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1: Avec Slahdine Bembarek, bonjour. La Tunisie respire enfin après plusieurs jours de chaleur extrême ayant mis les citoyens et le réseau électrique à rude épreuve. Une amélioration progressive est annoncée dès demain vendredi. Selon l'ingénieur en hydrométéorologie Mahrez Ghannouchi, ce jeudi sera le dernier grand épisode de forte chaleur avec des températures pouvant atteindre 46 degrés au centre et au sud. Une baisse plus généralisée est attendue durant le week-end, accompagnée de nuits plus clémentes et d'un allègement de la pression sur le réseau électrique. La vigilance reste toutefois de mise face au risque d'incendie. La forêt de Mayenne à Tebourba est en proie aux flammes. Un important incendie s'est déclaré hier après-midi dans cette zone montagneuse du gouvernorat de Manouba, ravageant plusieurs hectares de pins et de chênes lièges. Face à l'ampleur du sinistre, les équipes de la protection civile et les agents forestiers sont mobilisés sur le terrain pour tenter de maîtriser le feu et empêcher sa propagation. Les opérations d'extinction se poursuivent encore. Entre-temps, la lutte contre les incendies de forêt se poursuit sur plusieurs fronts en Tunisie. Les équipes de la protection civile restent mobilisées à Bizerte, Béja et Okef avec d'importants moyens terrestres et aériens pour maîtriser les flammes. L'incendie est contenu à 80% à Bizerte et à 50% à Béja, tandis que celui de Jandouba est totalement maîtrisé. Aucun décès n'est à déplorer. Face à la multiplication des coupures d'eau et d'électricité, Kais Saïd hausse le ton. Le président de la République a réuni hier les dirigeants de la STEG, de la SONED et plusieurs ministres pour une réunion de crise consacrée aux perturbations des réseaux et aux récents incendies. Il a exigé la fin immédiate des coupures prolongées, parfois supérieures à 24 heures, et demandé que les citoyens soient informés à l'avance de toute interruption inévitable. Le chef de l'État a également salué les efforts de la protection civile dans la lutte contre les incendies. Les pharmaciens tirent la sonnette d'alarme. Le Conseil national de l'Ordre des pharmaciens de Tunisie demande une réunion urgente avec la STEG pour trouver des solutions face aux coupures d'électricité. Il avertit que ces interruptions non annoncées menacent la conservation des médicaments, la continuité des services pharmaceutiques et plus largement la santé publique. Face aux perturbations de l'alimentation électrique, l'hôpital Mongislim de la Marsa lance un appel urgent aux patients sous oxygénothérapie à domicile. L'établissement demande aux personnes souffrant d'insuffisance respiratoire chronique de le contracter immédiatement si une coupure d'électricité les empêche de poursuivre leur traitement. L'objectif est d'assurer la continuité des soins dans la limite des capacités disponibles. Face aux coupures d'électricité à répétition, le Parlement veut des explications. La commission de l'industrie de l'ARP a demandé l'audition du ministre chargé de l'industrie, du secrétaire d'État à la transition énergétique et du PDG de la STEG pour faire le point sur la crise du secteur électrique. Sur ce sujet, la Tunisie prépare le stockage de demain. Face à une demande record et à des tensions persistantes sur le réseau, la STEG publie un nouveau référentiel technique ouvrant la voie aux batteries de stockage couplées au solaire. Le document fixe les règles d'installation, de sécurité et de maintenance des systèmes BESS, appelé à renforcer l'autoconsommation et à soulager le réseau lors des pics de consommation. La crise entre la CNAM et les professionnels de santé s'aggrave. Réunis à l'Assemblée des représentants du peuple, médecins et pharmaciens du secteur privé ont dénoncé les retards de paiement de la CNAM qu'ils attribuent à une mauvaise gouvernance. Les dettes atteignent près de 80 millions de dinars envers les médecins et plus de 180 millions de dinars envers les pharmacies. Les prestataires alertent sur une menace pour la continuité des soins et l'accès aux médicaments. Dans le monde, de nouvelles flambées de tensions au Moyen-Orient, les Houthis au Yémen revendiquent des attaques contre deux pétroliers saoudiens en mer Rouge, dont l'un a été confirmé touché par Riyad. Dans le même temps, l'Iran affirme avoir intercepté trois navires dans le détroit d'Ormuz, tandis que le Koweït est dit avoir contré des drones hostiles face aux menaces américaines. Le Téhéran promet une riposte puissante. Fin de ce flash, prochain rendez-vous avec les infos à 8h.
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0: Bonjour à tous et bienvenue sur RTCI. Bienvenue dans Morning Zen, la matinale qui prend le temps de vous réveiller, de vous inspirer, de vous accompagner tout en douceur. Durant les 3 prochaines heures, la musique sera notre premier langage, des mélodies qui apaisent, des voix qui réchauffent le cœur, des chansons qui traversent les époques, des rendez-vous, des découvertes, des informations. Et ces petits instants qui donnent à chaque matin une couleur particulière. Je suis Fawaz Mutmask, heureux de partager avec vous ces premières heures du jour. À la réalisation Wade Abizit, qui orchestre avec talent cette traversée matinale, où que vous soyez déjà sur la route, au travail ou simplement en train d'ouvrir vos volets sur un nouveau jour, merci de nous accueillir dans votre matinée. Ensemble, faisons de ces premières heures un refuge contre le tumulte, un espace où l'on respire, où l'on s'informe, où l'on sourit, où la musique éclaire le jour naissant. Morning Zen, ce n'est pas seulement une émission, c'est une façon de commencer la journée. Alors bienvenue dans la lumière, bienvenue dans l'instant, bienvenue chez vous sur RTCI.
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0: Voilà, c'est une réponse artistique du fils au père. C'était Jacques Dutronc et Thomas Dutronc. Thomas qui chante « J'aime plus Paris ». Retour à Tunis, il est 7h15. Voici la météo de ce jeudi.
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0: Après plusieurs journées de fortes canicules, des températures amorcent une légère baisse. Les maximales varient aujourd'hui entre 33 et 37 degrés sur les régions côtières et atteindront encore 38 à 41 degrés dans l'intérieur du pays. Une amélioration appréciable, mais la chaleur reste bien présente. Le vent soufflera de secteur nord sur le nord et le centre apportant un peu plus de confort, tandis que la mer sera peu agitée, localement agitée. Donc même avec quelques degrés de moins, la vigilance reste de mise. Hydratez-vous régulièrement, évitez les expositions prolongées au soleil entre 11h et 16h et recherchez la fraîcheur dès que possible. Pensons aussi à celles et ceux qui supportent le plus difficilement ces températures, c'est-à-dire les personnes âgées, les personnes malades, les jeunes enfants ou les personnes vivant seules. Un appel, une visite ou un simple geste d'attention peut parfois faire toute la différence. Et puis n'oublions pas nos animaux de compagnie, laissez-leur toujours de l'eau fraîche à disposition, un coin ombragé et évitez les promenades sur un bitume brûlant aux heures les plus chaudes. Une légère baisse de température donc, mais la prudence reste de saison. Excellente journée à tous et à toutes.

0: Ah, très belle chanson signée Jamel Laroussi, au micro bien sûr et la voix. Et cet extrait donc d'un titre donc de film, très très très belle chanson signée Au Petit Bonheur. C'est le groupe, c'est le nom du groupe. Un petit coucou à une auditrice fidèle, s'appelle Salma Nagbou, qui est en vacances en Tunisie. Bienvenue Salma. Voici donc la suite.
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0: Bonjour mesdames, bonjour mesdemoiselles et messieurs, Focus Enfant tous les matins du lundi au vendredi sur RTCI à partir de 7h30. Moi, Steve, bonjour.
1: Bonjour, bonjour Rafev, bonjour à tous les petits citoyens tunisiens.
0: Alors aujourd'hui, quels sont les avantages des camps d'été éducatifs? On en a parlé il y a 2 semaines.
1: Absolument, on en parlera toujours. Ce sont d'excellentes méthodes de renouer avec les apprentissages, mais d'une façon très agréable pour les enfants. D'abord, de se retrouver avec ses pairs. C'est une opportunité supplémentaire de soustraire les enfants à leur isolement. Souvent, on est loin de la famille élargie, les quartiers ne sont plus aussi sûrs, et de se retrouver dans ses camps de vacances avec ses pairs, que ce soit avec les scouts ou avec tout autre organisme, une colonie de vacances ou autre, permet à la fois de se divertir, permet de connaître son pays, de découvrir son propre pays, d'être un petit peu autonome, de s'éloigner un petit peu de papa-maman et d'apprendre à gérer sa journée soi-même, à se prendre en charge. Ça fait partie aussi des apprentissages, Rafef. Il n'y a pas que l'apprentissage livresque, il y a l'apprentissage de la vie, de comment gérer sa relation à l'autre, comment découvrir et nouer de nouvelles amitiés. Les amitiés des vacances, vous vous rappelez tous, elles sont durables dans le temps. Cela permet après, même après la reprise de l'école, de garder un lien avec les copains de vacances.
0: Oui, bien sûr.
1: Tout à fait.
0: Alors, à partir de quel âge on peut parler de camps de vacances pour les enfants?
1: Moi, je pense qu'à partir de tout âge, parce que ce sont des camps qui sont organisés par des professionnels, ils y sont encadrés par des personnes qui sont formées et qui sont habilitées de traiter avec les différentes tranches d'âge. Ne pas avoir peur de laisser ses enfants s'éloigner un petit peu du cocon familial et se prendre un petit peu en charge. Je vais peut-être surprendre quelques-uns, même à partir de l'âge de 6-7 ans, on peut passer quelques jours dans un camp de vacances bien encadré, en sachant qu'on garde quand même un petit lien, téléphoner de temps en temps à son enfant, le rassurer et suivre l'évolution de son enfant durant ses vacances, de papa-maman et loin de la famille. Cela permet à l'enfant de se construire, de socialiser et d'apprendre à se débrouiller tout seul, à compter sur lui-même, à s'autonomiser. C'est quelque chose de fondamental. On parle beaucoup actuellement d'introduire cet esprit d'entrepreneuriat dans l'éducation. Eh bien, les camps des vacances sont une excellente opportunité pour commencer à entreprendre depuis le jeune âge, entreprendre à organiser sa journée, à organiser ses loisirs, à choisir ses copains et à essayer d'organiser sa vie pendant ces quelques jours loin de ses propres parents.
0: Alors, si un enfant réclame les parents pendant les camps de vacances?
1: Oui, on a toujours cette fragilité affective. Il faut savoir y répondre.
0: C'est
1: pour ça qu'il y a le lien du téléphone et actuellement encore plus, on peut voir son enfant et être vu par son enfant, ça le rassurera beaucoup. Oui, bien sûr, il faut garder un petit lien et le rassurer.
0: Voilà. Merci beaucoup, Moaz Chelif. À demain.
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Très belle chanson hors du temps avec la diva Ella Fitzgerald. C'est les divas qui se succèdent sur RTCI. Nous écoutions donc Etta James et puis nous allons là retrouver la grande Nina Simone avec I Put a Spell on You. 7h40 sur RTCI.

Après les divas qui se sont succédés sur Morning Zen, c'est au tour des crooners. Le crooner des temps modernes, c'est J.J. Johansson, avec ce titre Far Away. Il nous vient du Suède, ce monsieur. Et puis il y aura tout de suite après le crooner des crooners. C'est la voix de velours, c'est Frank Sinatra, bien sûr, qui va nous interpréter Over and Over. Vous avez rendez-vous avec Denis Achéouche, qui vous présente le vrai du faux. Et aujourd'hui, la question, les ronfleurs ont-ils un sommeil profond? Vous découvrirez tout ça tout à l'heure, aux alentours de 7h58 sur RTC.

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0: Bonjour. Nées du bon sens populaire ou de l'air du temps, les idées reçues sont tenaces. Sans dire leurs origines, elles se répandent partout pour diffuser un prêt-à-penser collectif auquel il est difficile d'échapper. Nombreux sont ceux qui pensent que les ronfleurs ont un sommeil profond. Alors vrai ou faux ? Eh bien c'est faux. En effet, certains ronfleurs souffrent d'apnée au cours de leur sommeil. Non seulement ils ronflent, mais ils s'arrêtent de respirer de façon périodique. À chaque fois, cela cause un petit étouffement qui réveille la personne. Elle ne s'en aperçoit pas forcément à chaque fois, mais son sommeil sera interrompu, segmenté. Bien sûr, le ronflement peut être bénin, du moins au début. Mais il faut toujours se méfier et vérifier qu'il n'y a pas derrière de troubles de la respiration. Un pneumologue ou même un généraliste est tout à fait capable de s'en apercevoir car ces arrêts respiratoires en dormant s'accompagnent d'autres signes. Bonne santé! 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
1: Présenté par Sardi Bombark, bonjour. Face à la multiplication des coupures d'eau et d'électricité, Kais Saïd hausse le ton. Le président de la République a réuni hier les dirigeants de la STEG, de la SONED et plusieurs ministres pour une réunion de crise consacrée aux perturbations des réseaux et aux récents incendies. Il a exigé la fin immédiate des coupures prolongées, parfois supérieures à 24 heures, et demandé que les citoyens soient informés à l'avance de toute interruption inévitable. Le chef de l'État a également salué les efforts de la protection civile dans la lutte contre les incendies. Encore un incendie qui s'est déclaré hier à la forêt de Mayenne à Tebourba, dans une zone montagneuse du gouvernorat de la Manouba, ravageant déjà plusieurs hectares de pins et de chênes liège. Face à l'ampleur du sinistre, les équipes de la protection civile et les agents forestiers sont mobilisés sur le terrain pour tenter de maîtriser le feu et empêcher sa propagation. Entre-temps, la lutte contre les incendies de forêt se poursuit sur plusieurs fronts en Tunisie. Les équipes de la protection civile restent mobilisées à Bizerte, Béja et au Kef, avec d'importants moyens terrestres et aériens pour maîtriser les flammes. L'incendie est contenu à 80% à Bizerte et à 50% à Béja, tandis que celui de Jindouba est totalement maîtrisé. Aucun décès n'est à déplorer, mais plusieurs personnes ont été secourues et 4 restaurants ont été détruits à Gharmla. Après plusieurs jours de chaleur extrême ayant mis les citoyens et le réseau électrique à rude épreuve, la Tunisie respire enfin. Une amélioration progressive est annoncée dès demain, vendredi, selon l'ingénieur en hydrométéorologie Mahrez Ghannouchi. Ce jeudi sera le dernier grand épisode de forte chaleur avec des températures pouvant atteindre 46 degrés au centre et au sud. Une baisse plus généralisée est attendue durant le week-end, accompagnée de nuits plus clémentes et d'un allègement de la pression sur le réseau électrique. Les pharmaciens tirent la sonnette d'alarme. Le Conseil national de l'Ordre des médecins de Tunisie demande une réunion urgente avec la STEG pour trouver des solutions face aux coupures d'électricité. Il avertit que ces interruptions non annoncées menacent la conservation des médicaments, la continuité des services pharmaceutiques et plus largement la santé publique. Face aux perturbations de l'alimentation électrique, l'hôpital Mondjislim de la Marsa lance un appel urgent aux patients sous oxygénothérapie à domicile. L'établissement demande aux personnes souffrant d'insuffisance respiratoire chronique de le contacter immédiatement si une coupure d'électricité les empêche de poursuivre leur traitement. L'objectif est d'assurer la continuité des soins dans la limite des capacités disponibles et d'éviter toute complication. La Tunisie prépare le stockage de demain. Face à une demande record et à des tensions persistantes sur le réseau, la STEG publie un nouveau référentiel technique ouvrant la voie aux batteries de stockage couplées au solaire. Le document fixe les règles d'installation de sécurité et de maintenance des systèmes BESS appelés à renforcer l'autoconsommation et à soulager le réseau lors des pics de consommation. Une solution prometteuse, mais qui ne suffira pas à elle seule à éviter les coupures actuelles. Dans le monde, de nouvelles flambées des tensions au Moyen-Orient. Les Houthis au Yémen revendiquent des attaques contre 2 pétroliers saoudiens en mer Rouge, dont l'un a été confirmé touché par Riyad. Dans le même temps, l'Iran affirme avoir intercepté 3 navires dans le détroit d'Ormuz, tandis que le Koweït dit avoir contré des drones hostiles face aux menaces américaines. Téhéran promet une riposte puissante. Fin de ce flash, prochain rendez-vous avec les infos à 9h.
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Voilà, Jackson Browne est en public avec The Load Out of Stay. Très belle chanson, demandée gracieusement par notre ami et cher auditeur Rabbi Hakim. Bienvenue sur RTCI, 8h19 minutes ensemble jusqu'à 10h avec beaucoup de musique bien entendu et puis il y aura aussi des informations culturelles, des idées sorties, puis des idées de lecture tout à l'heure. On fera l'éphémérite du jour aussi. Donc restez à l'écoute sur RTCI, la suite en musique se fait avec Simon & Garfunkel, The Boxer.

Voilà, jusqu'aux dernières notes, très très beau morceau, inoxydable et indémodable, c'était les Pink Floyd avec Blue Sin. Voici l'éphéméride de ce 23 juillet, voici quelques repères de cette journée à travers l'histoire. Le 23 juillet 1885, naissance d'André Mauroy, plutôt, écrivain, biographe et académicien français. Son œuvre élégante et accessible a fait de lui l'un des plus grands passeurs de la littérature française. Puis le 23 juillet 1961, naissance de Woody Harrelson, acteur américain révélé dans la série Cheers, avant de connaître une brillante carrière au cinéma avec des films comme Tueur né, No Country for Old Men ou encore True Detective. Le 23 juillet 2011, disparition de la chanteuse britannique Amy Winehouse, une voix unique de la soul contemporaine dont l'influence demeure intacte. Et puis en Tunisie, le 23 juillet 1953, décès du premier chirurgien tunisien de l'histoire contemporaine et le précurseur de la chirurgie du cancer, professeur Salah Hazeiz. En Tunisie, toujours le 23 juillet 1957, s'inscrit dans les derniers jours de la monarchie husseinite. Deux jours plus tard, le 25 juillet, la République tunisienne sera proclamée avant une nouvelle page de l'histoire, ouvrant plutôt une nouvelle page de l'histoire du pays. Et bien sûr, le 23 juillet, c'est votre anniversaire, joyeux anniversaire à toutes celles et à tous ceux qui sont nés donc un 23 juillet. Que cette journée vous apporte la joie de belles surprises et puis une année riche en bonheur, en santé, en réussite. Excellente fête à tous. Voici Tracy Chapman, rien que pour vous, Fast Car.

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10: Bonjour les amis et bienvenue sur Radio Tunis en international. Eh bien aujourd'hui, je vous emmène pour découvrir comment un simple piment est devenu le symbole de la convivialité et du tempérament tunisien à travers le monde. Je vous propose de célébrer le piquant, le caractère et la fierté de notre gastronomie, la harissa. L'histoire de la harissa commence par un long voyage transatlantique. Le piment n'est pas natif de la Méditerranée. Il a été rapporté des Amériques par les Espagnols au XVIe siècle. Lors de l'occupation espagnole de certaines côtes tunisiennes et surtout avec l'installation des Andalous qui maîtrisent l'agriculture maraîchère, le piment trouve dans la péninsule du Caban, notamment à Nabeul et Erglibia, un terroir d'exception. Le soleil de plomb et le sol fertile donnent au piment tunisien une saveur unique, à la fois piquante et gorgée de sucre. Le mot harissa vient du verbe arabe harassa, qui signifie littéralement écraser ou piler, faisant référence à la méthode de préparation traditionnelle. La fabrication de la harissa est un art ménager et un rituel social. À la fin de l'été, les façades des maisons du Caban se parent de spectaculaires colliers de piments rouges suspendus au soleil pour être séchés. Une fois les piments déshydratés et débarrassés de leurs graines, les femmes se rassemblent pour les broyer. C'est ici qu'ils interviennent et qu'intervient l'alchimie des saveurs. On y ajoute de l'ail frais, du sel et un mélange précis d'épices locales, la coriandre et le carvi, qui apportent cette fraîcheur aromatique si caractéristique. Le tout est arrosé d'une généreuse huile d'olive pour lier la pâte et la conserver. Ce savoir-faire transmis de génération en génération garantit un produit authentique, bien loin des pâtes industrielles uniformes. En Tunisie, la harissa est partout, elle transcende les classes sociales et s'invite à tous les repas, du simple sandwich de fricassé ou de thon au bord de la plage jusqu'aux sauces complexes du couscous ou du tagine à l'apport de la profondeur et du relief. Elle incarne l'identité tunisienne, un caractère fort, chaleureux, piquant, mais profondément généreux. Sa reconnaissance par l'UNESCO met en lumière non seulement un produit de qualité, mais aussi toute une chaîne de solidarité sociale, des agricultrices qui cueillent le piment aux artisans qui le transforment. La harissa est le piment de notre vie, le reflet d'une Tunisie vibrante et passionnée. Voilà. C'est tout pour aujourd'hui. Je vous souhaite une excellente journée sur Radio Tunis Chaîne Internationale. C'était votre ami Salah Boujelben.
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Signé le roi du rock Elvis Presley, It's Now or Never, et c'est maintenant ou jamais où on joue sur RTCI. Il est 8h53. 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
2: Avec Slahdine Bembark, bonjour. Après des jours de canicule intense, le soulagement se profile. Une amélioration progressive de la météo est attendue à partir de demain vendredi, selon l'ingénieur en hydrométéorologie Bahr Zeghanouchi. La journée de ce jeudi restera toutefois un dernier pic de chaleur, avec des températures pouvant atteindre 46 degrés dans le centre et le sud. Dès demain, des vents du secteur nord et nord-est apporteront une baisse graduelle des températures plus sensibles durant le week-end, avec un recul de la sensation de chaleur et une pression moindre sur les réseaux électriques. Coupures d'eau et d'électricité et incendies, des dossiers sur le bureau du président de la République, Kais Saïd. Réuni hier avec les responsables concernés, le président de la République a qualifié ces perturbations de phénomènes hors normes et exigé la fin immédiate des coupures dépassant 24 heures dans certaines régions. Il a appelé à une meilleure information des citoyens et à une gestion adaptée en cas d'interruption. Le chef de l'État a également salué l'intervention des unités de la protection civile face aux incendies, tout en mettant en garde contre toute tentative de déstabilisation. Le Parlement veut aussi des explications concernant les coupures d'électricité à répétition. La commission de l'industrie de l'ARP a demandé l'audition du ministre chargé de l'industrie, du secrétaire d'État à la transition énergétique et du PDG de la STEG pour faire le point sur la crise du secteur électrique. Les députés souhaitent examiner les difficultés du réseau aggravées par la forte demande liée à la vague de chaleur ainsi que les solutions envisagées, tout en réaffirmant leur soutien à l'examen des projets d'énergie renouvelable. Face aux perturbations de l'alimentation électrique, l'hôpital Mundislim de la Marsa lance un appel urgent aux patients sous oxygénothérapie à domicile. L'établissement demande aux personnes souffrant d'insuffisance respiratoire chronique de le contacter immédiatement si une coupure d'électricité les empêche de poursuivre leur traitement. L'objectif est d'assurer la continuité des siens des soins dans la limite des capacités disponibles et d'éviter toute complication. La Tunisie en alerte face aux incendies de forêt. Depuis le 1er juin, 101 incendies ont ravagé près de 1800 hectares de couverts forestiers. Selon la protection civile, plusieurs foyers restent actifs, notamment au Kef, à Béja et à Bizerte, où d'importants moyens humains et matériels sont mobilisés. Malgré l'ampleur des sinistres, aucune perte humaine n'est à déplorer. Dans le monde, le détroit d'Ormuz demeure le lieu de tensions extrêmes. Les gardiens de la révolution iranienne ont annoncé ce matin avoir arrêté 3 pétroliers qui tentaient de franchir le détroit d'Ormuz. 3 pétroliers ont tenté d'emprunter le passage miné dans le sud du détroit d'Ormuz, affirme l'armée iranienne. Après l'explosion et l'embrasement de l'un d'eux, les deux autres ont rapidement fait demi-tour et sont repartis, affirme l'armée iranienne. Dernière information, alors que les discussions entre Kiev et Moscou restent dans l'impasse, Volodymyr Zelensky a indiqué hier avoir échangé avec les émissaires américains Steve Witkoff et Jared Kushner pour tenter de relancer les efforts diplomatiques. Ce fut une conversation fructueuse et importante sur la manière de redynamiser la diplomatie et de faire avancer la paix. La paix est nécessaire, une paix dans la dignité, et l'Ukraine y est prête depuis longtemps, a dit le président ukrainien. Fin de ce flash, prochain rendez-vous avec les infos à 10h.
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Très beau titre, Astrud Gilberto, qui date de 1969. Love is strong. Oui, c'est signé. Donc, Astrud Gilberto, 9h13. Et tout à l'heure, je lançais un jeu pour vous permettre de gagner 2 billets pour le concert d'Angélique Kidjo ce soir au Festival de Carthage. Alors, la question était: combien de continents y a-t-il sur Terre? Et la bonne réponse est apportée par Rim Frija, notre gagnante, qui a répondu juste. Il s'agit de 6 continents, bien entendu. Donc, c'est l'Afrique, c'est l'Amérique, c'est l'Asie, c'est l'Europe, et c'est l'Océanie et l'Antarctique. Donc, 6 continents sur Terre, c'est la bonne réponse donnée par Rim Frija, notre gagnante du jeu d'aujourd'hui. Ce soir donc, Carthage s'illumine aux sons africains de la béninoise Angélique Kidjo, qui est, je le rappelle, chanteuse, actrice, compositrice, autrice et puis chorégraphe. Elle a beaucoup de talent et ses chansons sont très très belles. Son œuvre mêle des traditions musicales africaines à la pop, au jazz, au funk, au rock, aux musiques du monde. Bref, le spectacle est garanti ce soir avec Angélique Kidjo à Carthage. Félicitations à Rim Frija qui a gagné 2 billets pour le concert d'Angélique Kidjo.

0: grandiose cette musique signée Miles Davis, Ascenseur pour l'échafaud. C'est extrait de la bande originale du film qui porte le même titre d'ailleurs, sorti en 1956. Ce film est considéré comme l'un des premier long métrage de la nouvelle vague. Et puis la bande-son créée par Miles Davis y tient un rôle important. On passe tout de suite à la rubrique matinale, le souffle des mots. Alors, le souffle des mots est une suggestion de lecture, mon coup de cœur littéraire. Il est des livres que l'on ne lit pas d'une traite, des livres où on garde près de soi sur une table de nuit, que l'on ouvre au hasard quelques minutes le matin ou avant de s'endormir. Pour moi, l'anthologie de la poésie française de Georges Pompidou est de cela. C'est un véritable livre de chevet qui, ce qui fait son charme, c'est qu'à chaque page, nous attend une surprise. Alors on y voyage à travers près de 1000 ans de poésie française, des poètes du Moyen-Âge jusqu'aux voix les plus contemporaines du XXe. De Ronsard, de Dubellay, de La Fontaine, de Hugo, de Baudelaire, de Verlaine, de Mallarmé, d'Apollinaire, d'Aragon, d'Éluard. Alors tous se donnent rendez-vous dans ce volume réuni par un homme qui fut autant un amoureux des lettres qu'un homme d'État. L'un des plus grands plaisirs de cette anthologie est de l'ouvrir au hasard. Chaque poème est une rencontre, une émotion, une musique différente. On y trouve des textes célèbres, et bien sûr, mais aussi des trésors plus discrets qui donnent envie de poursuivre la découverte. Autre atout, cette anthologie existe en livre de poche, un format que l'on glisse facilement dans un sac que l'on emporte en voyage, à la plage, dans un train ou simplement sur un banc, pour s'offrir quelques instants de poésie dès que l'envie se fait sentir. Et puisque la poésie est faite pour être dite autant que lue, je vous laisse avec quelques vers immortels de Pierre de Ronsard, extrait du sonnet pour Hélène. Quand vous serez bien vieille, au soir à la chandelle, assise auprès du feu, dévidant et filant, dirai, chantant mes vers en vous émerveillant, Ronsard me célébrait du temps que j'étais belle. Des vers qui traversent les siècles sans perdre leur éclat et qui nous rappellent que la poésie, lorsqu'elle est grande, ne vieillit jamais. Voilà, c'était l'anthologie de la poésie française de Georges Pompidou aux éditions Le Livre de Poche. C'est mon coup de cœur littéraire du moment. C'est dans la rubrique Le souffle des mots dans mon Ixen. Il est 9h39 minutes sur RTCI. Voici Gérard Depardieu. Il chante Barbara, Nantes.
1: 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Je n'ai pas posé de questions à ses étranges compagnons, non. Je n'ai rien dit, non. Mais à leur regard, j'ai compris. 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Mais il ne m'a jamais revu. Il avait déjà disparu. Voilà. Tu la connais, l'histoire. Il était revenu un soir. 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

c'est Martin Gore avec cette très belle reprise de la chanson culte de Louis Armstrong, Motherless Child, sur RTCI. Et déjà 8h55. Et c'est la fin de Morning Zen. Merci de votre fidélité. J'espère que vous avez passé un agréable moment en notre compagnie. Merci à Huawei Dabizid pour sa précieuse collaboration technique. Et Rim Trabelsi à la production digitale. Elle a continué avec vous et Amina Azouz prendra la relève pour Fréquence Soleil sur RTCI. Moi, je vous donne rendez-vous demain à partir de 10h. Au revoir à tous.

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3: Le flash de 10h, bonjour à tous. Après des jours de canicule intense, le soulagement se profile. Une amélioration progressive de la météo est attendue à partir de demain vendredi, selon l'ingénieur en hydrométéorologie Mahlez Ranouchi. La journée d'aujourd'hui restera toutefois un dernier pic de chaleur, avec des températures pouvant atteindre 46 degrés dans le centre et le sud. Dès demain, des vents de secteur nord et nord-est apporteront une baisse graduelle des températures plus sensibles durant le week-end, avec un recul de la sensation de chaleur et une pression moindre sur le réseau électrique. Le Parlement veut des explications concernant les coupures d'électricité à répétition. La commission de l'industrie de l'ARP a demandé l'audition du ministre chargé de l'industrie, du secrétaire d'État à la transition énergétique et du PDG de l'ASTEG pour faire le point sur la crise du secteur électrique. Les députés souhaitent examiner les difficultés du réseau aggravées par la forte demande liée à la vague de chaleur, ainsi que les solutions envisagées, tout en réaffirmant leur soutien à l'examen des projets d'énergie renouvelable. Face à la répétition des coupures d'électricité qui ont marqué les derniers jours en Tunisie, des responsables de la société tunisienne de l'électricité et du gaz TEG sont désormais au centre d'investigations judiciaires. Le secrétaire général de la Fédération générale de l'électricité et du gaz, Fatim Salmi, a annoncé que le parquet avait ordonné l'ouverture d'enquêtes visant plusieurs chefs de district et responsables d'unités au sein de l'entreprise publique. L'ASTEG autorise désormais les particuliers équipés de panneaux photovoltaïques à installer des batteries de stockage connectées à des onduleurs hybrides. Une mesure jugée stratégique par la société qui doit permettre aux ménages de continuer à utiliser leur propre énergie stockée, même en cas de coupure temporaire liée au délestage. L'ASTEG appelle toutefois au strict respect des normes techniques de sécurité et met à disposition un guide de référence de plus de 140 pages pour encadrer ces installations. La crise entre la CNAM et les professionnels de santé s'aggrave. Réunis à l'Assemblée des représentants du peuple, médecins et pharmaciens du secteur privé ont dénoncé les retards de paiement de la CNAM qu'ils attribuent à une mauvaise gouvernance. Les dettes atteignent près de 80 millions de dinars envers les médecins et plus de 180 millions de dinars envers les pharmacies. Les prestataires alertent sur une menace pour la continuité des soins et l'accès aux médicaments, tandis que les députés appellent à un règlement urgent des créances et un plan de sortie de crise. Dans le monde, le détroit d'Hormuz demeure le lieu de tensions extrêmes. Les gardiens de la révolution iranienne ont annoncé ce matin avoir arrêté trois pétroliers qui tentaient de franchir le détroit. Trois pétroliers ont tenté d'emprunter le passage miné dans le sud du détroit d'Hormuz. Après l'explosion et l'embrasement de l'un d'eux, les deux autres ont rapidement fait demi-tour et sont repartis, a affirmé l'armée iranienne. C'était pour l'essentiel des news. Place tout de suite à Fréquence Soleil en compagnie de Amina Azouz avec Wafé Bouzeïda, notre ingénieur son, et Rim Trabelsi dans la production digitale. Restez à l'écoute.
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Bonjour à tous, bonjour à toutes. Il est exactement 10h05 et notre fréquence soleil que nous allons suivre jusqu'à midi ensemble commence. Tout à l'heure, on va parler d'une très belle ville. Tbol sort de notre carte postale. À 10h15, on va lancer notre jeu. Vous pouvez jouer et gagner avec RTCI SVR et on va vous présenter une petite question grâce à laquelle vous pouvez jouer et gagner plein de surprises. On commence déjà avec beaucoup de positivité, de douceur et d'amour avec M, je dis M, suivi de Billie Holiday, La Ritournelle.

0: Il est des lieux inoubliables. Il est 10h17 minutes. C'est le moment de notre carte postale qui nous emmène aujourd'hui du côté de Tborsor, une nature à préserver. Il est des lieux où le paysage raconte une histoire avant même que les mots ne commencent. Tborsor est de cela. Au cœur du nord-ouest tunisien, entre collines, oliveraies et champs de blé, cette petite ville offre un visage authentique de la Tunisie. À quelques kilomètres, le site antique de Dogga rappelle la richesse d'un patrimoine exceptionnel. Mais ici, les véritables trésors sont aussi les paysages, les forêts et cette nature qui accompagne le quotidien des habitants. Chaque été, pourtant, cette richesse est mise à l'épreuve. Comme d'autres régions du Nord-Ouest, Borsor fait face au risque des incendies de forêt, aggravés par la chaleur et la sécheresse. Derrière chaque feu, ce sont des hectares de végétation, une biodiversité précieuse et parfois le travail de toute une vie qui sont menacées. Préserver ces espaces, c'est protéger bien plus qu'un paysage, c'est préserver une mémoire, un patrimoine vivant et l'avenir de toute une région. C'était notre carte postale du jour. À bientôt pour une nouvelle escale au cœur de la Tunisie.
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C'était Patti Pravo avec La Bambola. 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Et on continue en musique avec Ali Azimi, Pêche d'Aramad.

C'était Ali Azimi avec Pishmahdaj. Et il y a des chansons comme celle-là qui ressemblent à un dernier souffle, des chansons qui dépassent la musique pour devenir un message laissé au monde. Le 8 janvier 2016, le jour même de ses 69 ans, David Bowie dévoilait son ultime album Black Star. Parmi les titres de cet album, Lazarus, hein, qui renvoie à la Bible et au mythe de Lazare, résonne comme une œuvre profondément intime, écrite par un artiste qui a toujours su se réinventer et repousser les frontières de la création. Quelques jours plus tard, le 10 janvier 2007, David Bowie disparaissait, laissant derrière lui plus de 5 décennies d'innovation musicale, de personnages légendaires et d'émotions inoubliables. Avec Lazarus, Bowie ne dit pas seulement au revoir, il signe une dernière page mystérieuse et lumineuse d'une carrière hors du commun. Voici David Bowie, Lazarus.

C'était Bonobo avec leur morceau Keto et on poursuit notre voyage musical avec deux univers différents mais réunis par la même force, celle de l'émotion. En 2006, Abdelmelik nous offrait Gibraltar, un titre où le rap rencontre le jazz et la poésie entre introspection et ouverture sur le monde. Puis ça sera suivi par autre chose, changement d'atmosphère. Atmosphère. Est-ce que j'ai une tête d'atmosphère? Ça nous rappelle cette réplique très connue hein, du cinéma français. Alors, changement d'atmosphère avec Daft Punk et Veridis Quo, extrait de l'album Discovery sorti en 2001. Alors, Veridis Quo, c'est un peu inspiré de l'expression latine Quo Vadis, ou va. Et puis Veridis Quo, c'est pas vraiment, c'est une création, hein. Elle peut évoquer une question imaginaire, presque poétique, vers où allons-nous? Alors on écoute Gibraltar suivi de Veridis Quo. À tout de suite.

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Et on revient à nos moutons, on revient à la musique, car il y a des morceaux qui installent une ambiance dès les premières notes et d'autres qui portent une histoire à travers les mots. En 98, le groupe R signait Playground Love, un titre devenu emblématique de la pop électro française, entre douceur mélancolique et atmosphère cinématographique, composé pour le film Virgin Suicide de Sofia Coppola, qui avait été un succès fou. Puis on va

Passée à la grande, Aqua Naru, artiste américaine au croisement du hip-hop, du jazz et de la soul, présente cette année au Festival international de Tabarka. Elle a offert au public tunisien une musique engagée, sensible et profondément poétique. Deux univers, deux époques, mais une même force, faire voyager l'imaginaire. Voici Air, Playground Love, suivi de Aqua Naru Poetry.

C'était Air en live avec Playground Love et place maintenant pour le dernier morceau de cette première heure de notre fréquence soleil. On laisse place à Aqua Naru, artiste américaine reconnue pour son univers où les mots occupent une place centrale depuis son premier album The Journey A Flame en 2011 qui a fait un succès monstre, suivi notamment de The Miner's Canary en 2015 et de Blackest Joey. Et en 2018, elle développe une musique où se rencontrent poésie, soul et influence jazz. Une artiste à la plume sensible et engagée qui fait du hip-hop un espace d'expression et d'émotion. C'est un peu du slam aussi. Et puis, comme beaucoup de chanteuses qu'on aime beaucoup, elle chante souvent pieds nus. On écoute Aqua Naru Poetry.

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1: Le flash de 11h, bonjour à tous. Face à la crise électrique qui secoue la Tunisie, le stockage de l'énergie solaire est présenté comme l'une des pistes permettant de soulager le réseau national. Le président du groupement professionnel des énergies renouvelables relevant de la Connect, Moaz Aziza, indiquait toutefois que le coût d'une station solaire destinée à produire et stocker de l'électricité pour un foyer avec une capacité de 3 kW atteint environ 20 000 dinars. Selon lui, l'installation solaire seule revient actuellement à près de 10 000 dinars. L'ajout des batteries nécessaires au stockage double pratiquement la facture pour atteindre environ 20 000 dinars, une somme qui représente plusieurs mois de revenus pour une grande partie des ménages tunisiens. Cette annonce intervient alors que la société tunisienne de l'électricité et du gaz TEC, confrontée à des pics historiques de consommation et à des épisodes de délestage, a insisté ces derniers jours sur la nécessité de réduire la demande et d'encourager les solutions alternatives. Le stockage domestique a ainsi été évoqué comme une réponse permettant aux citoyens de produire leur propre électricité et de limiter leur dépendance au réseau. Les pharmaciens tirent la sonnette d'alarme. Le Conseil national de l'Ordre des pharmaciens de Tunisie demande une réunion urgente avec la STEG pour trouver des solutions face aux coupures d'électricité. Il avertit que ces interruptions non annoncées menacent la conservation des médicaments, la continuité des services pharmaceutiques et plus largement la santé publique. Après plusieurs jours de chaleur extrême ayant mis les citoyens et le réseau électrique à rude épreuve, la Tunisie respire enfin. Une amélioration progressive est annoncée dès demain vendredi. Aujourd'hui sera le dernier grand épisode de forte chaleur, avec des températures pouvant atteindre 47 degrés au centre et au sud. Une baisse plus généralisée est attendue durant le week-end, accompagnée de nuits plus clémentes et d'un allègement de la pression sur le réseau électrique. Face aux perturbations de l'alimentation électrique à l'hôpital Mangislim de la Marsa, lance un appel urgent aux patients. Sous oxygénothérapie à domicile, l'établissement demande aux personnes souffrant d'insuffisance respiratoire chronique de le contacter immédiatement si une coupure d'électricité les empêche de poursuivre leur traitement. L'objectif est d'assurer la continuité des soins dans la limite des capacités disponibles et d'éviter toute complication. Dans le monde, le pétrole brut Brent atteint aujourd'hui un nouveau plus haut en 6 semaines, dépassant les 95 dollars le baril. Il a ainsi prolongé sa hausse pour une 5e séance consécutive. L'escalade des tensions au Moyen-Orient ravivait les craintes de perturbations plus importantes de l'approvisionnement. Le président américain Donald Trump a averti que les États-Unis frapperaient les infrastructures iraniennes si Téhéran s'en prenait au navire transitant par le détroit d'Hormuz. De son côté, l'Iran a menacé de riposter contre des installations énergétiques liées aux États-Unis dans l'ensemble de la région. Parallèlement, les militants Houthis soutenus par l'Iran ont attaqué à l'aide de missiles et de drones deux pétroliers saoudiens en mer Rouge. Il s'agit des premières frappes directes visant des pétroliers dans cette voie maritime, ce qui alimente les inquiétudes concernant un itinéraire d'exportation alternatif essentiel pour le brut saoudien. Et puis après plusieurs semaines de négociations difficiles, les Européens ont adopté aujourd'hui un nouveau paquet de sanctions contre la Russie, le 21e depuis le début de la guerre en Ukraine en février 2022. Ce faisant, il resserre un peu plus l'étau autour de l'appareil économique russe que 4 ans de conflit ont mis à rude épreuve. Les 27 s'en prennent d'abord au secteur de l'énergie en décidant de geler pour un an le plafond actuel sur le prix du pétrole russe. C'était pour l'essentiel des news. Retour à Fréquence Soleil en compagnie de Emina Azouz, Wafeh Bouzeida dans la réalisation et Rim Trabelsi dans la production digitale. Restez à l'écoute.
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11h13, c'est le retour de votre fréquence soleil pour la deuxième heure. Et on a commencé avec Disclosure. 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Voilà, on continue en musique un peu estivale avec Nada Senza Un Perché, suivi de Overphonic, Fake is the New Dope.

Il y a des voix qui semblent venir d'un autre temps, celle de Chet Baker. On fait partie, on va l'écouter tout de suite. Alors, Chet Baker, trompettiste légendaire du jazz cool, il a marqué les années 50 et 60 par son jeu tout en douceur et son timbre fragile, presque murmuré. Avec le morceau The Touch of Your Lips, il revisite une grande ballade romantique avec une élégance rare entre mélancolie et délicatesse. Un instant suspendu où la trompette et la voix racontent l'émotion avec une infinie simplicité. Voici Chet Baker, The Touch of Your Lips.

C'était Chet Baker avec The Touch of Your Lips. Il est exactement 11h30, c'est l'heure de notre instant fraîcheur. Et aujourd'hui, on va parler des coupures d'eau et d'électricité, les bons réflexes et comment garder son sang-froid, même si c'est très très difficile. Quand la chaleur s'installe, une coupure d'eau ou d'électricité peut vite devenir une épreuve du quotidien. Mais avec quelques bons réflexes, il est possible de mieux la supporter. En cas de coupure de courant, évitez d'ouvrir trop souvent le réfrigérateur afin de conserver le froid plus longtemps et de ne pas perdre les choses périssables qui sont dans le réfrigérateur. Pensez aussi à débrancher les appareils électriques sensibles et à rester dans les pièces les plus fraîches de la maison, si c'est possible. Et si l'eau vient à manquer, prévoyez toujours une petite réserve d'eau potable pour boire, préparer les repas et assurer les besoins essentiels et l'hygiène surtout. Hydratez-vous régulièrement, même sans attendre d'avoir soif. Portez des vêtements légers et évitez les efforts aux heures les plus chaudes si cela est possible, parce que les gens travaillent aussi. Et surtout, gardant un œil sur les personnes les plus fragiles, c'est-à-dire les personnes âgées, les enfants ou les voisins, par exemple, qui pourraient avoir besoin d'aide. Parfois, un simple geste de solidarité apporte beaucoup de fraîcheur. En été, la meilleure protection contre la chaleur, c'est l'anticipation et le partage. C'était l'instant fraîcheur. Prenez soin de vous et à bientôt.

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C'était Depeche Mode. Et là, on change un petit peu de mood et on laisse place à une voix singulière de la scène tunisienne. Une certaine Alia Salemi, chanteuse, compositrice et artiste aux multiples influences. Elle explore depuis plusieurs années les liens entre les cultures, les langues et les traditions musicales, entre jazz, musique classique, opéra, musique contemporaine, chant arabe et héritage méditerranéen. Alia Salemi construit un univers libre et profondément personnel. Avec ce morceau Nice, elle nous invite à un voyage sonore où la voix devient un instrument porté par une atmosphère à la fois mystérieuse et poétique. On écoute Alia Salemi.

C'était Alias Lémy. 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On continue en musique avec Archive City Walls. Alors Archive, c'est un groupe formé à Londres en 1994. Il s'est imposé avec une musique entre rock, électronique, trip-hop, portée par des atmosphères intenses. Et des arrangements soignés. D'ailleurs, quand leur morceau Again était sorti, ça a été une révolution et ça a obligé un peu les radios internationales à passer des morceaux qui dépassent 4-5 minutes. Alors, avec City Hall, extrait de l'album The False Foundation sorti en 2016, le groupe poursuit son exploration d'un son à la fois sombre et élégant. Voici Archive City Wall. On écoute.

On passe à deux autres chansons de façon de parler de ce qui nous traverse. L'une par le silence et la retenue, l'autre par les mots et l'ironie. Angus et Julia Stone sont un duo australien formé par un frère et une sœur avec Losing You, extrait de leur album Angus and Julia Stone. Ça sera une parenthèse folk tout en nuances et ça sera suivi par Debout sur le Zinc, ce groupe français né dans les années 90 avec sa relecture de Mourir pour ses idées de Georges Brassens, entre respect du texte et énergie collective. Donc voici Angus and Julia Stone, suivi de Mourir pour ses idées. On écoute.

C'était Mourir pour s'éliser ses idées. Il est déjà 11h56 minutes. C'est déjà le moment de nous quitter à contre-cœur. Et pour terminer cette émission, je vous laisse avec Arcade Fire et leur morceau Pink Elephant's Dream. Alors, c'était derrière le micro Amina Azouz, entourée de mes précieuses complices Oufé Bouzeid à la prod des rimes Trabelsi pour le web. Merci à toute l'équipe et merci à vous, chers auditeurs, pour votre fidélité et votre écoute. Je laisse maintenant la place à la talentueuse Emna Louzir pour Bleu Azur et je vous donne rendez-vous demain de midi à 14h pour un nouveau moment à partager ensemble. À demain.

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5: Le flash de midi, bonjour à tous. Les unités de la protection civile ont effectué au cours des dernières 24 heures 939 interventions à travers le pays, dont 296 pour l'extinction d'incendies dans un contexte marqué par la poursuite de la vague de chaleur qui favorise la multiplication des départs de feu. Outre les opérations de lutte contre les incendies, les équipes de la protection civile ont mené 161 interventions de secours sur les routes et assuré 486 autres pour des situations d'urgence diverses, indique aujourd'hui le porte-parole de la protection civile. Cette mobilisation soutenue intervient alors que la Tunisie est confrontée depuis plusieurs jours à des températures particulièrement élevées, à l'origine d'une recrudescence des incendies, notamment dans les massifs forestiers, où les équipes de secours restent fortement mobilisées pour contenir plusieurs foyers et prévenir leur propagation. La Tunisie prépare le stockage de demain face à une demande record et à des tensions persistantes sur le réseau. La STEG publie un nouveau référentiel technique ouvrant la voie aux batteries de stockage couplées au solaire. Le document fixe les règles d'installation, de sécurité et de maintenance des systèmes s'appelait à renforcer l'autoconsommation et à soulager le réseau lors des pics de consommation. Une solution prometteuse, mais qui ne suffira pas à elle seule à éviter les coupures actuelles. Face aux coupures d'électricité à répétition, en effet, le Parlement veut des explications. La commission de l'industrie de l'ARP a demandé l'audition du ministre chargé de l'industrie, du secrétaire d'État à la transition énergétique et du PDG de la STEG pour faire le point sur la crise du secteur électrique. Les députés souhaitent examiner les difficultés du réseau aggravées par la forte demande liée à la vague de chaleur, ainsi que les solutions envisagées tout en réaffirmant leur soutien à l'examen des projets d'énergie renouvelable. La Tunisie respire enfin. Après plusieurs jours de chaleur extrême et ont mis les citoyens et le réseau électrique à rude épreuve, une amélioration progressive est annoncée dès demain vendredi. Selon l'INM, ce jeudi sera le dernier grand épisode de forte chaleur, avec des températures pouvant atteindre 47 degrés au centre et au sud. Une baisse plus généralisée est attendue durant le week-end, accompagnée de nuits plus clémentes et d'un allègement de la pression sur le réseau électrique. La vigilance reste toutefois de mise face au risque d'incendie. Dans le monde, Donald Trump n'exclut plus l'escalade en Iran, menaçant de bombarder des infrastructures civiles et nucléaires après deux semaines de frappes contre la République islamique qui n'ont permis aucune avancée. Le président américain a évoqué la possibilité de viser des sites d'enrichissement d'uranium sous la montagne de Kolang, dans le centre du pays. Le chef de la diplomatie russe Sergei Lavrov a mis en garde son homologue américain Marco Rubio contre une poursuite inadmissible de livraison d'armes à l'Ukraine lors d'une rencontre à Manille, a fait savoir le ministère des Affaires étrangères russe. Sergei Lavrov a également dénoncé une politique déstabilisatrice des pays européens qui continue de vouloir infliger une défaite stratégique à la Russie. Sergei Lavrov a répété que la partie russe était prête à un règlement politico-diplomatique du conflit. Et puis des taux d'emprunt européens au plus haut depuis le début des années 2010. La remontée des prix du pétrole nourrit les risques d'inflation, ce que reflètent les taux d'emprunt des États en Europe. Les taux d'emprunt imposés à la France pour financer sa dette record, 117% du PIB, ont brièvement dépassé le seuil de 4% ce matin pour la première fois depuis 2009. C'était pour l'essentiel des news. Place tout de suite à Bleu Azur en compagnie de Emna Louzir avec Wafé Bouzeida à la réalisation, Lim Trabelsi côté prod. Restez à l'écoute.
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3: Bonjour, bonjour, bonjour à toutes, bonjour à tous. Je voudrais commencer cette émission par un hommage. Je voudrais exprimer notre gratitude, notre respect à ces femmes, à ces hommes, à ces unités de la protection civile, aux agents des forêts, à la garde nationale, aux bénévoles qui se sont battus corps et âme pour éteindre les incendies. Courage à ceux qui ont été touchés par ces grands feux. Nous sommes de tout cœur avec vous. Vous êtes sur Radio Tunis, chaîne internationale. C'est Bleu Azur, c'est en direct jusqu'à 14h avec vous ce matin. Wafé Bouzaïda à la réalisation, Rim Trabelsi à la production digitale, Emna Louzier devant le micro. C'est parti.

0: C'est Bleu Azur. Notre invitée ce matin est Essia Jaraibi, dramaturge, productrice et metteuse en scène. Elle développe des projets artistiques articulés autour des questions de société, des dynamiques de pouvoir, mais pas uniquement. Elle est avec nous pour nous parler de son projet Labo 1. Essia Jaraibi, bonjour, merci d'être avec nous par téléphone sur RTCI.
1: Bonjour Emma.
0: Alors, comment ça va?
1: Ça va.
0: Alors,
1: par rapport à la situation actuelle,
0: oui,
1: voilà.
0: Hein, on essaie de garder espoir. Essia Jaraibi, si vous nous présentiez un peu le concept labo, est-il en fait différent des ateliers?
1: Alors, oui, je pense. Enfin, il y a plusieurs propositions différentes aujourd'hui en Tunisie par rapport à ce qui se passe dans le domaine théâtral pendant l'année. Donc, cette proposition que je fais aujourd'hui en collaboration avec le HAC, qui est un espace à Hammamet, c'est d'explorer, en fait, différemment, peut-être en décentralisant, en mettant un Hammamet, en proposant un truc pendant l'été, c'est de questionner un peu ce qui nous traverse aujourd'hui et ce que le théâtre, l'art en général et le théâtre en particulier, peut expérimenter, peut essayer de questionner par rapport à nous aujourd'hui et à ce qui se passe.
0: Mmh. Voilà. À qui s'adresse précisément ce dispositif et quels sont en fait les critères pour y participer, si critères il y a?
1: Oui, bien sûr, mais c'est assez ouvert. Et d'ailleurs, dans les candidatures retenues, il y a des profils très différents, c'est-à-dire il y a bien sûr des personnes qui pratiquent le théâtre, qui sont comédiens, comédiennes, mais il y a aussi pas mal de chercheurs, de chercheuses, de professeurs. Il y a des profils aussi passionnés par le théâtre, par la recherche théâtrale, mais qui sont plus, par exemple, dans la médecine ou dans l'ingénierie. Donc, assez hétérogène, mais ce qui permet aussi de créer un groupe avec une réflexion assez riche et de poser plusieurs questions ensemble.
0: Mmh. Est-ce qu'on peut en savoir plus? C'est-à-dire, par exemple, Essia Jaraibi, quel est le format de travail retenu pour articuler l'accompagnement individuel et puis, d'un autre côté, la dynamique collective pendant ces 3 semaines, puisque ça se déroule du 28 juillet au 19 août?
1: Oui. Alors, comme le nom l'indique, c'est un laboratoire. Donc, vraiment, même à mon échelle à moi, j'expérimente. C'est nouveau pour moi. On tente une chose un peu particulière. C'est 6 semaines, pendant 4 semaines, avec un groupe entre 10 et 12 participants, participantes. Et ça va entre la réflexion, l'écriture et le travail sur le corps autour de thématiques qu'on va développer ensemble.
0: Mm-hmm.
1: C'est-à-dire, on réfléchit ensemble à certains sujets, certaines thématiques, et on voit comment on les explore, comment on les questionne par rapport au corps, à l'espace, au rythme et aux différentes composantes et à la boîte à outils du théâtre, on va dire.
0: Et vous, alors, dans tout ça, en tant que femme de théâtre, est-ce que vous partez, Essia Jaraibi, avec des attentes? Qu'est-ce que vous cherchez à explorer ou à faire émerger à travers les sessions de ce premier labo? Est-ce que vous avez des attentes?
1: Oui et non. C'est-à-dire que la première, c'est la rencontre. C'est-à-dire se remettre dans le collectif, questionner des choses, pas forcément avec un objectif d'objet final comme un spectacle ou un résultat, mais c'est surtout cette rencontre, ce questionnement collectif autour de ce qui nous intéresse aujourd'hui. Est-ce que l'art et le théâtre peuvent encore représenter dans un pays où il est aujourd'hui difficile de créer, on va dire.
0: Mmh. Alors, quelle forme va prendre l'aboutissement de ce Labo 1, de ce travail, à l'issue de la résidence, entre guillemets, si on peut parler de résidence, le 19 août?
1: Alors, je ne sais pas encore. Vraiment, moi aussi, je pars en exploration.
0: Oui, oui.
1: Ça dépend du groupe. C'est aussi un travail, ça veut dire que je me présente avec une proposition, mais j'attends aussi beaucoup du collectif, c'est-à-dire que ça sera ensemble qu'on décidera, qu'on réfléchira à comment poser tout ça.
0: Mm-hmm. Est-ce qu'il y a une question que je n'ai pas posée? Qu'est-ce qu'on peut dire de plus, Essia Jaraibi, sur ces labos, ce labo 1?
1: Qu'on expérimente, que c'est ouvert, que en fait, c'est jusqu'à aujourd'hui, cet après-midi, qu'on peut candidater. Et qu'on commence mardi prochain et que ce n'est que le labo numéro 1. Et j'espère qu'il y en aura d'autres et que voilà, ça intéressera du monde, qui ne viennent pas seulement du théâtre, mais aussi d'autres domaines qui peuvent contribuer à cette réflexion.
0: Merci beaucoup, Essia Jaraibi. À très bientôt, j'espère. Sur RTCI. Alors, on parlait ensemble des labos 1, espace de recherche et de pratique théâtrale avec Essia Jaraibi. Ce labo se déroule du 28 juillet au 19 août. Les inscriptions sont ouvertes, les places sont limitées pour vous inscrire jusqu'à cet après-midi, comme vient de le mentionner Essia Jaraibi, au 55 696 696. 1996. Ça se passe au Hack à Hammamet et ça se trouve juste en face de la mer.

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Vous êtes sur la bonne fréquence, c'est Bleu Azur et c'est jusqu'à 14h. C'est en direct, on joue ensemble. La question du jour sera posée dans quelques instants. Je vous prie d'être attentif. Vous gagnez 2 billets pour le concert de Fraj Souleymen ce soir au Festival International de Hammamet. La question, la voici, qui a composé les 4 saisons? Qui a composé les 4 saisons, le 71, 840 000. Bonne chance à toutes et à tous.

C'est un beau roman, c'est une belle histoire qui nous lie et c'est Bleu Azur spécial chanson française avec à 13h les titres de l'actualité, à 13h05 Point Chaud par Kamel Chelif et à 13h15 j'annoncerai le gagnant du jour RTCI 98.2.

0: Aujourd'hui, jeudi 23 juillet à 18h, la médiathèque Gisèle Halimi à l'Institut français de Sousse vous propose un atelier créatif pour adultes, une chambre à soi, dernier atelier avant la fermeture estivale. Une chambre à soi est une invitation à ralentir, à se retrouver et à créer ensemble. À travers des propositions créatives variées, chacun sera invité à explorer son univers intérieur et à donner forme à ce qu'il habite par les mots, les images, les couleurs, le mouvement ou toute autre forme d'expression personnelle. C'est un atelier pour les adultes gratuit sur inscription à la médiathèque ou par mail. Pour plus d'informations, n'hésitez pas à consulter la page de l'Institut français de Sousse.
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1: Bonjour à toutes et à tous, le rappel des principaux titres de cette édition de 13h30. Un mercure au plus haut sur l'ensemble du territoire national sous l'effet du Sirocco. Les maximales atteindront jusqu'à 49 degrés à l'intérieur du pays avant quelques orages isolés sur l'ouest. Canicule extrême et multiplication des incendies. Le feu de Sidi-Ali-Makki maîtrisé. La protection civile reste sous haute tension face aux sinistres actifs à Béja et dans le nord-ouest. Le secteur de l'énergie dans le collimateur du Parlement après cette vague de chaleur. La commission de l'industrie demande une audition d'urgence des ministres et du PDG de la STEG. Une solution de secours autorisée pour les foyers équipés de panneaux solaires. La STEG permet désormais la pose de batteries de stockage sur les installations photovoltaïques. Bilan financier positif pour la Banque centrale de Tunisie en ce milieu d'été. Les recettes touristiques et les transferts de nos résidents à l'étranger franchissent les 9 milliards de dinars. Alerte sur la production nationale de phosphates et d'engrais chimiques. La pénurie de matières premières paralyse plusieurs carrières du bassin minier de Gafsa. Dans le monde, escalade militaire continue au Moyen-Orient avec une 11e nuit de frappe américaine en Iran. Téhéran menace de cibler les intérêts américains tandis que Washington équise un accord avec Riyad sur le projet nucléaire. Tous ces titres et bien d'autres vous seront développés dans l'édition complète de l'info à partir de 13h30. Restez à l'écoute de RTCI.
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0: Don't speak, mais on ne va pas se taire. Kamel Chelif, dans Point Chaud, fait une analyse de la situation en Iran et au Liban. Décidément, l'été 26 n'est pas de tout repos.
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2: Comme tous les jours et depuis 12 jours, on ouvre le même dossier. Washington frappe l'Iran, l'Iran riposte. Seulement au fil des jours, la tension continue de monter. Trump n'exclut pas l'escalade en Iran. L'Iran promet une riposte plus forte. La doctrine défensive de Téhéran est claire, œil pour œil. Tout cela promet des représailles contre les infrastructures régionales liées aux intérêts américains. Trump menace de détruire un pont ou une centrale électrique après chaque tir iranien dans le détroit d'Hormuz. Le conflit non seulement s'aggrave, mais s'étend, puisque les Houthis pro-iraniens ont revendiqué des frappes contre des pétroliers saoudiens. Et à propos d'Arabie Saoudite, elle pourrait se doter d'un programme nucléaire civil après l'accord signé avec les États-Unis. De bien entendu, cet accord n'est pas vu d'un bon œil par Israël. On se répète, on reprend le même scénario de guerre et de tension, ce qui justifie le titre de cette rubrique « Point chaud ». Vous en convenez, il n'y a pas de signe d'apaisement, et encore moins de paix. Et si on ajoute le changement climatique et ses chaleurs extrêmes et ses conséquences, cet été 2026 est à oublier. Toute cette agitation n'aura d'autres conséquences que l'extension de la guerre. On axe le point chaud presque quotidiennement sur l'Iran. Mais cela ne veut pas dire qu'entre la Russie et l'Ukraine, le calme règne, loin de là. Idem pour le Liban, et particulièrement au sud, où les villages sont ravagés et où l'aide humanitaire peine toujours à se frayer un chemin.
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Il est 13h15 sur RTC, on joue ensemble depuis 12h30. Vous gagnez 2 billets pour le concert de Fraj Souleymane. Ça sera ce soir au Festival International de Hammamet. La question bleu-azur, je l'avais posée à 12h30. Elle est la suivante, qui a composé les 4 saisons. Un grand bravo à Haifa Bahlouli qui nous a donné la bonne réponse, à savoir Antonio Vivaldi. Vous étiez nombreuses et nombreux à nous appeler. Un grand merci et puis les jeux et les cadeaux, ça continue sur RTC. 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

Il est 13h22, dans quelques instants, dans quelques minutes, Ziad Mahjoub sera là pour l'édition de 13h30 pour le journal Bleu Azur. Se poursuit en direct jusqu'à 14h avec vous, je le rappelle, Wafi Bouzaïd à la réalisation, Rim Trabelsi à la production digitale, Emna Louzir devant le micro.

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1: Le journal de 13h30 sur les ondes de RTCI. Bonjour à toutes et à tous, au sommaire de cette édition. Le Sirocco pousse les températures vers des sommets, jusqu'à 49 degrés attendus aujourd'hui avec des rares cellules orageuses prévues sur l'ouest. Lutte sans relâche contre les incendies à travers le pays. Après la maîtrise du foyer de Sidi Ali Makki, la tension se porte sur les sinistres actifs de Béja et du Nord-Ouest. Feu vert de la STEG pour le stockage d'énergie à domicile. Les particuliers, munis de panneaux solaires, peuvent désormais y adjoindre des batteries. Hausse significative des entrées de devises au cœur de la saison estivale. Le tourisme et les transferts des Tunisiens à l'étranger franchissent le cap de 9 milliards de dinars. Enfin, dans le monde, l'escalade se poursuit au Moyen-Orient avec une 11e nuit de frappe américaine sur l'Iran. Mesdames et messieurs, bonjour. La vague de chaleur se poursuit sur nos contrées. L'Institut national de la météorologie prévoit pour ce jeudi des températures toujours en hausse sur l'ensemble du pays sous l'effet d'un vent de sirocco. Les maximales varient entre 43 et 49 degrés dans la plupart des régions et atteindront les 42 degrés près des côtes et sur les hauteurs. Le temps sera partiellement nuageux sur l'ensemble du pays avec l'apparition cet après-midi de cellules orageuses accompagnées de pluies locales sur les hauteurs de l'ouest et du centre, gagnant ensuite certaines régions de l'est. L'incendie de Sidi Ali Makki à Gher El Melh est désormais complètement maîtrisé, a annoncé ce jeudi le lieutenant-colonel Khalil El Meshri, responsable de l'Office national de la protection civile. Les opérations de refroidissement se poursuivent sur place pour sécuriser la zone, tandis que les équipes de secours maintiennent leurs efforts contre deux autres sinistres majeurs. Au cours des dernières 24 heures, les unités de la protection civile ont effectué 939 interventions sur l'ensemble du territoire, dont 296 opérations d'extinction de feu. Dans la région du Nord-Ouest, les incendies qui se sont déclarés dans le massif montagneux de Ouerrad et dans les forêts de Nefza, dans le gouvernorat de Béja, ont provoqué d'importants dégâts au couvert végétal ainsi qu'aux biens privés des habitants. Les flammes continuent de progresser sans répit. Notre correspondant sur place, Jamel Tibi, fait état de dégâts inestimables sur la faune et la flore de cette région. On l'écoute.
2: Ce matin, le bilan est en effet jugé très lourd après les feux qui se sont étendus un peu partout, détruisant tout sur leur passage et poussant les habitants à passer des nuits blanches, tellement les flammes continuaient de s'élever dans le ciel et menaçaient de plus en plus des localités dont les habitants se croyaient à l'abri des sinistres. Le bilan est en effet gravissime, tant plusieurs milliers d'hectares de pins d'Alep et de végétation typique de la flore locale sont partis en fumée, tout comme encore pour des biens agricoles dans certaines habitations limitrophes des forêts ou qui leur sont attenantes, notamment dans les zones forestières densément boisées de Nefza, dans le gouvernorat de Béja, où plus de 37 ovines ont été tuées, alors que des vergers ont été carrément décimés par les flammes, tout en menaçant encore les populations vivant non loin de Cap Negro, qui se disent contraintes de surveiller continuellement les flammes que les services de la protection civile tentent de maîtriser à coup d'intervention rapide. Rapide et continu, mais difficile cependant. Certains citoyens ont aussi déclaré la mort dans l'âme, avoir perdu la récolte de paille, de foin et une partie des céréales stockées chez eux, que ce soit pour un usage domestique ou pour des semences à emblaver, créant un spectacle de désolation dans une région livrée aux flammes et à la canicule.
1: Le président de la République, Raïs Saïd, dénonce les coupures prolongées d'eau et d'électricité ainsi que la multiplication des incendies à travers le pays. Lors d'une réunion hier à Carthage avec les ministres de l'Intérieur, de l'Agriculture et de l'Énergie ainsi que les responsables de la STEG et de la SONED et de la Protection civile, le chef de l'État a qualifié ces perturbations d'inacceptables, prévenant que l'État ne restera pas passif face à toute tentative d'attiser les tensions. Il a exigé un arrêt immédiat des interruptions dépassant les 24 heures et a ordonné la mise en place de préavis d'information pour la population en cas de coupure inévitable, tout en saluant les efforts des équipes d'intervention sur le terrain. De son côté, la Commission de l'Industrie et de l'Énergie au Parlement demande la tenue d'une audition d'urgence consacrée aux difficultés du secteur électrique. À l'issue d'une réunion tenue mardi dernier au Bardo, les députés ont appelé à auditionner le ministre de l'Équipement chargé de l'Énergie, le secrétaire d'État à la transition énergétique et le PDG de la STEG. Cette démarche vise à examiner les causes de coupures de courant par la vague de chaleur exceptionnelle et leur impact sur les citoyens et les investisseurs. La commission s'est dite prête à analyser tous les projets de loi sur les énergies renouvelables, y compris pendant les vacances parlementaires, afin de trouver des solutions durables pour renforcer le réseau national. La STEG autorise désormais les particuliers à installer des batteries de stockage pour leur système photovoltaïque raccordé à des onduleurs hybrides. Cette mesure, annoncée hier, vise à soutenir les énergies renouvelables et à soulager le réseau électrique national, fortement sollicité par les fortes chaleurs. Grâce à ce dispositif, les ménages équipés de panneaux solaires pourront maintenir leur alimentation électrique en cas de coupure temporaire ou de délestage. Les explications de Malken Koski, membre du groupement professionnel des énergies renouvelables de la Connect, au micro de Zain Fers.
0: Ce système va permettre deux choses. La première, c'est de stocker l'énergie produite par les panneaux et l'utiliser en cas de problème. Et ça peut permettre aussi au réseau et à la STEG de pouvoir injecter dans le réseau une partie de l'énergie entre 6 et 9 heures. Vous savez, le problème majeur de l'énergie renouvelable et principalement solaire en Tunisie, c'est qu'on peut produire que pendant la journée et le soir, on doit avoir l'électricité du réseau de la STEG. Ce qui pose un problème, c'est un très grand appel de puissance juste après la chute de la production solaire, ça veut dire après le coucher de soleil. Donc, les autoproducteurs vont permettre aussi au réseau national une autre énergie produite même le soir. Cette canicule a montré qu'on a un très grand déficit énergétique et pour la Tunisie, on a la chance d'être dans une zone géographique où là, on a un très bon soleil. On peut couvrir les pics de consommation journalière comme c'est le cas. Si on avait une grande capacité de production photovoltaïque, on aurait pu réduire le délestage. Et aussi, en ayant des systèmes de stockage, on aurait permis aux ménages qui ont déjà leur installation photovoltaïque de ne pas subir des coupures.
1: La réussite du futur plan de développement 2026-2030 repose impérativement sur l'instauration d'une gouvernance axée sur la transparence et la performance, a affirmé ce jeudi l'Institut arabe des chefs d'entreprise lors d'une table ronde à Tunis, présentant une étude consacrée à l'évaluation des projets d'investissement public. Le travail a passé au crible trois projets phares, l'autoroute Sfax-Gabès, les programmes d'épuration de l'ONAS et les lignes D et E du RFR de Tunis. L'étude relève des retards chroniques, des surcoûts et des disparités de gestion dans la réalisation de ces projets. Elle propose également des solutions concrètes pour réformer la dépendance ou la dépense publique. Ahmed Guidara, expert en finances publiques, au micro de Zain Fers.
3: L'idée, c'est d'évaluer trois projets publics qui ont été exécutés depuis un certain temps et d'avoir des conclusions qui permettront d'améliorer le mode de gouvernance de la gestion des projets publics. On peut immédiatement, surtout que l'étude elle coïncide avec l'approbation du plan de développement, de bien considérer l'ensemble des recommandations pour les projets du nouveau plan, essentiellement en ce qui concerne la composante gouvernance et transparence. Il faut donner de la priorité aux études exempter la dimension foncière pour exécuter les projets comme prévu. Puisque malheureusement, sur 21 000 projets inscrits, on a presque le un tiers qui sont des projets reportés. Il y a beaucoup de facteurs qui ont contribué au report de ces projets et chaque report de projet, il a un coût additionnel, surtout dans cette situation où on a besoin de rationaliser l'allocation des dépenses publiques. Les principales recommandations concernent la rationalisation de l'allocation des dépenses à travers l'amélioration du volet la coordination institutionnelle, surtout pour les projets qui demandent une gouvernance multiniveau. Le deuxième, c'est l'amélioration de tout ce qui est études ex ante, études de faisabilité. Le troisième constat, c'est respecter les normes en matière de reporting, en matière de suivi, et se focaliser sur les indicateurs de performance plutôt que les indicateurs de suivi physique et les indicateurs de suivi financier.
1: Le secteur du phosphate et des engrais chimiques traverse une crise majeure qui menace l'ensemble de la chaîne de production. Faute d'explosifs et de matières premières, plusieurs carrières du bassin minier de Gafsa sont à l'arrêt, tandis que les usines chimiques tournent au ralenti. Le point avec notre correspondant, Lakhdar Suit.
4: Le bassin minier de Gafsa est au bord de la paralysie. La plupart des carrières d'extraction du minerai sont à l'arrêt en raison de l'épuisement des stocks d'explosifs indispensables dans la fragmentation des couches géologiques. La dynamiterie d'El Guettar, fournisseur principal de la compagnie de phosphate de Gafsa, en poudre de mine, a réduit la voilure de sa production et ralenti ses activités en raison du manque de nitrate d'ammonium, matière de base produite en principe par les usines d'engrais chimiques de Mbil et de Gebs. Le scénario en vigueur dans cette chaîne industrielle s'apparente curieusement à un château de cartes qui tombe au mouvement. Tant que durera la pénurie du soufre, clé de voûte avec le phosphate de toute l'industrie des engrais chimiques des usines du Sud. À l'usine d'engrais chimiques d'Ombril, les responsables ont refusé le chômage et l'oisiveté. Ils ont mis au point une formule de fabrication d'un engrais destiné au marché local, appelé superphosphate simple. À partir des déchets chimiques disséminés et grignotés dans les quais de stockage de l'usine. Toutefois, la solution de crise n'est malheureusement pas pour demain tant que notre industrie chimique est étroitement tributaire du soufre importé d'Iran.
1: Les revenus du travail et les recettes touristiques ont franchi la barre de 9 milliards de dinars au 20 juillet 2026, selon les derniers indicateurs publiés aujourd'hui par la Banque centrale. Ces données font état d'une hausse de 5,2% des transferts des Tunisiens à l'étranger, atteignant plus de 5 milliards de dinars, tandis que les recettes touristiques ont progressé de 4,6% pour frôler les 4 milliards de dinars. Les avoirs nets en devise s'établissent à 23 milliards de dinars, soit 91 jours d'importation au 22 juillet. Par ailleurs, le service de la dette extérieure s'est replié à 7,5 milliards de dinars contre 9 milliards sur la même période en 2025. Actualité dans le monde, les tensions militaires s'intensifient au Moyen-Orient avec la poursuite hier soir des frappes américaines contre l'Iran pour la 11e nuit consécutive. Le commandement américain CENTCOM a confirmé avoir ciblé plusieurs infrastructures stratégiques, notamment à Téhéran, en réaction aux déclarations du président Donald Trump menaçant d'attaquer des sites nucléaires souterrains. Les forces armées iraniennes ont averti qu'elles répliqueraient en visant l'ensemble des intérêts américains dans la région. Sur le plan diplomatique, le secrétaire d'État Marco Rubio réaffirme la disponibilité de Washington à négocier, tout en annonçant un projet d'accord nucléaire civil d'une durée de 30 ans avec l'Arabie saoudite. Actualité sportive, la Fédération tunisienne de football s'apprête à officialiser la nomination de Mohamed Chaabani comme sélectionneur national de l'équipe première à la suite d'un accord définitif trouvé entre les deux parties. Selon les dernières informations, le nouveau technicien sera épaulé par Mourad El-Melki et Saïf Al-Hosni en tant qu'entraîneur adjoint. Hatem Boulil à la préparation physique, le Marocain Mohamed Assadiq au poste d'entraîneur de gardien, ainsi que l'Égyptien Wissem Safouat pour l'analyse de la performance. Cette composition encore provisoire devrait être progressivement étoffée par l'instance fédérale avec d'autres profils techniques. Sport toujours, poursuite à Tunis de la 54e édition des championnats du monde de Scrabble francophone. L'épreuve phare de l'élite classique s'est achevée avec le sacre de l'Ivoirien Guy Roland Bolli, vainqueur en finale du Français Gauthier Houillon au terme de 5 manches acharnées. L'événement qui réunit actuellement plus de 400 joueurs venus de plus de 20 pays enchaîne dès aujourd'hui avec le lancement de la grande épreuve du duplicat. Patrice Genray, président de la Fédération internationale du Scrabble francophone, au micro de Mehdi Kantawi.
5: Nous sommes ici à peu près au milieu de la semaine. Nous venons de terminer une des principales épreuves qui est le championnat du monde élite classique qui a vu s'affronter en finale Guy Roland Bolli de la Côte d'Ivoire et le Français Gauthier Houillon. Et au terme de 5 manches acharnées, c'est Guy Roland Bolli de la Côte d'Ivoire qui a remporté le titre mondial individuel. Donc des gros événements à venir également et il restera bien sûr l'épreuve majeure, le championnat du monde individuel élite duplicate qui va se dérouler fait sur les trois derniers jours, jeudi, vendredi, samedi et dimanche également. Au niveau technique, on a tout fait pour tenir le coup et que toutes les nations, on se retrouve ici avec plus de 400 joueurs qui représentent plus de 20 nations. Et c'est vrai qu'on a un succès qui est tout à fait conforme à nos attentes au niveau du nombre de participants. Il y a de quoi remercier nos partenaires, tous les arbitres qui ont fait le déplacement depuis l'Europe, depuis d'autres pays africains, pour nous permettre d'assumer tout l'aspect technique et tout l'aspect d'arbitrage, de correction.
1: Ce journal touche à sa fin. Un bref rappel de ses titres. Un mercure au plus haut sur l'ensemble du territoire national sous l'effet du Sirocco. Les maximales atteindront jusqu'à 49 degrés à l'intérieur du pays avant quelques orages isolés sur l'ouest. Canicule extrême et multiplication des incendies, le feu de Sidi Ali Mekki est maîtrisé. La protection civile reste sous haute tension face aux sinistres actifs dans la région du Nord-Ouest. Une solution de secours autorisée pour les foyers équipés de panneaux solaires, la STEC permet désormais la pose de batteries de stockage sur les installations photovoltaïques. C'est la fin de cette édition, merci de l'avoir suivi. C'était Wafé Bouzaïd à la technique, Rim Trabelsi côté web et Ziad Mahjoub au micro. Bonne suite de programme sur les ondes de RTCI.
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0: Bleu Azur, c'est fini pour aujourd'hui. Je cède le micro dans quelques minutes à Houdeb Nechir. Un grand merci à Wafé Bouzaïda à la réalisation, Rim Trabelsi à la production digitale. Votre ami Emnel Ouzir vous souhaite une excellente journée sur nos ondes. Prenez soin de vous.
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2: Il est 15h sur les ondes de Radio Tunis, chaîne Inter, un flash de l'actualité. Bonjour, les unités de la protection civile ont effectué au cours des dernières 24 heures 939 interventions à travers tout le pays, dont 296 pour l'extinction d'incendies. Cette mobilisation soutenue intervient alors que la Tunisie est confrontée depuis plusieurs jours à des températures particulièrement élevées à l'origine d'une recrudescence des incendies. Le total des revenus du travail et des recettes touristiques cumulées ont drainé plus de 9 milliards de dinars depuis le début de l'année jusqu'à la date du 20 juillet. Selon les indicateurs monétaires et financiers publiés par la Banque centrale, les revenus du travail ont progressé de 5,2% alors que les recettes touristiques ont augmenté de 4,6% pour frôler les 4 milliards de dinars. Pour ce qui est des avoirs nets en devises, ils se sont stabilisés au niveau de 23 milliards de dinars, l'équivalent de 91 jours d'importation à la date du 22 juillet, contre 22,8 milliards de dinars une année auparavant. Le groupe allemand Grammer AG envisage de créer un projet industriel stratégique en Tunisie. Le projet permettra la création de près de 1200 emplois directs. Grammer AG est un groupe allemand leader mondial dans la fabrication de composants d'intérieur automobile et de systèmes de sièges pour véhicules industriels. La Direction générale des impôts annonce que la date limite pour la soumission de la déclaration annuelle de l'impôt sur le revenu pour les professionnels du secteur de l'artisanat est fixée au 27 juillet. Elle précise que les artisans enregistrés sous le régime forfaitaire doivent à leur tour respecter cette date. Actualité dans le monde, Donald Trump a menacé les Houthis du Yémen et l'Iran d'une punition militaire majeure après que les Houthis ont revendiqué des frappes contre deux pétroliers saoudiens en mer Rouge. Et après cette revendication, le baril de pétrole Brent a atteint les 100 dollars aujourd'hui, le conflit au Moyen-Orient semblant s'étendre en mer Rouge. Donald Trump a annoncé aujourd'hui sur son réseau Truth Social que l'accord sur le nucléaire civil en cours de conclusion entre les États-Unis et l'Arabie Saoudite était entièrement conditionné à la ratification des accords d'Abraham par le Royaume, reconnaissant de fait l'État d'Israël. Et le bureau du Premier ministre israélien a affirmé qu'une reconnaissance d'Israël par l'Arabie Saoudite représenterait une avancée historique. Sport, la sélection tunisienne de handball participe du 23 au 25 juillet à un tournoi amical international en Roumanie. Ce tournoi entre dans le cadre de la préparation au championnat du monde de handball féminin des moins de 18 ans, championnat prévu en Roumanie du 29 juillet au 9 août. Voilà, je vous retrouve à 16h pour d'autres nouvelles en bref. Restez à l'écoute.
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3: 16h sur les ondes de Radio Tunis, chaîne Inter, un flash de l'actualité. Bonjour, la protection civile appelle les citoyens à respecter un ensemble de mesures de prévention afin de réduire les risques d'incendie liés aux climatiseurs électriques. Elle a souligné l'importance de nettoyer régulièrement le filtre du climatiseur, de ne pas le laisser fonctionner sans surveillance et de ne pas le brancher sur la même prise que d'autres appareils électriques. La protection civile recommande également de prêter attention à toute odeur de brûlé ou à tout bruit anormal émis par l'appareil, ainsi que d'effectuer un entretien périodique. La Commission de l'Industrie et de l'Énergie à la ARP appelle à programmer une séance d'audition avec le ministre de l'Équipement et de l'Habitat, chargé de la gestion du ministère de l'Industrie, des Mines et de l'Énergie, le secrétaire d'État chargé de la transition énergétique, ainsi que le PDG de la STEG, afin d'examiner la situation actuelle du secteur de l'énergie et de l'électricité. Le pont fixe de Bizerte sera prêt à la date prévue en 2027. Leïla Sifaoui, directrice générale de l'unité de réalisation du pont, a fait état d'un taux d'avancement de 75% pour les premières et troisièmes tranches, toutes deux confiées à des entreprises tunisiennes. Leur achèvement est prévu dans les tout prochains mois. Et la deuxième tranche, la plus stratégique, est pilotée par des entreprises chinoises. Elle progresse à plus de 25%. Les fondations profondes sont achevées. La première partie de la structure métallique composée de 5 éléments qui enjambera le canal de Bizerte est attendue sur le chantier avant la fin décembre 2026. Les éléments restants suivront successivement en mars, avril, mai et juin 2027. L'armature en acier pèsera 24 000 tonnes. Actualité dans le monde, l'armée américaine a annoncé avoir achevé aujourd'hui sa dernière série de frappes contre l'Iran, menée pour la 12e nuit consécutive. L'armée a indiqué que cette vague de frappes a duré 5 heures. Elle a visé notamment les capacités navales, les installations de stockage du missile et de drones, ainsi que des sites de surveillance côtière. Le secrétaire d'État américain Marco Rubio a déclaré que les États-Unis avaient respecté les dispositions de l'accord conclu avec l'Iran. Il a accusé Téhéran de se soustraire à ses engagements malgré les lourdes pertes qu'il a subies. Donald Trump a menacé les Houthis du Yémen et l'Iran d'une punition militaire majeure après que les Houthis ont revendiqué des frappes contre deux pétroliers saoudiens en mer Rouge. La Banque mondiale prévient que l'inflation mondiale pourrait grimper à 4,5% en raison de la poursuite de l'escalade des tensions au Moyen-Orient. Le conflit pourrait également freiner la croissance mondiale à seulement 1,3%. La Banque mondiale met en garde qu'un conflit prolongé et la destruction des infrastructures pétrolières de la région pourraient aggraver l'insécurité alimentaire. Sport, la Coupe du Monde de la FIFA 2026 a été l'un des principaux moteurs de la consommation aux États-Unis cette année. Elle a entraîné la plus forte hausse des dépenses de consommation. Sa contribution totale est estimée à quelque 20 milliards de dollars grâce à une forte augmentation des dépenses de consommation, du tourisme et des activités de services sur le sol américain. Voilà, ne quittez pas, l'actualité revient dans une heure.
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4: Bonjour les amis et bienvenue sur Radio Tunis, chaîne internationale. Eh bien aujourd'hui, je vous emmène pour découvrir comment un simple piment est devenu le symbole de la convivialité et du tempérament tunisien à travers le monde. Je vous propose de célébrer le piquant, le caractère et la fierté de notre gastronomie, la harissa. L'histoire de la harissa commence par un long voyage transatlantique. Le piment n'est pas natif de la Méditerranée. Il a été rapporté des Amériques par les Espagnols au XVIe siècle. Lors de l'occupation espagnole de certaines côtes tunisiennes et surtout avec l'installation des Andalous qui maîtrisent l'agriculture maraîchère, le piment trouve dans la péninsule du Caban, notamment à Nabeul et Erglibia, un terroir d'exception. Le soleil de plomb et le sol fertile donnent au piment tunisien une saveur unique, à la fois piquante et gorgée de sucre. Le mot harissa vient du verbe arabe harassa, qui signifie littéralement écraser ou piler, faisant référence à la méthode de préparation traditionnelle. La fabrication de la harissa est un art ménager et un rituel social. À la fin de l'été, les façades des maisons du Caban se parent de spectaculaires colliers de piments rouges suspendus au soleil pour être séchés. Une fois les piments déshydratés et débarrassés de leurs graines, les femmes se rassemblent pour les broyer. C'est ici qu'ils interviennent et qu'intervient l'alchimie des saveurs. On y ajoute de l'ail frais, du sel et un mélange précis d'épices locales, la coriandre et le carvi, qui apportent cette fraîcheur aromatique si caractéristique. Le tout est arrosé d'une généreuse huile d'olive pour lier la pâte et la conserver. Ce savoir-faire transmis de génération en génération garantit un produit authentique, bien loin des pâtes industrielles uniformes. En Tunisie, la harissa est partout, elle transcende les classes sociales et s'invite à tous les repas, du simple sandwich de fricassé ou de thon au bord de la plage jusqu'aux sauces complexes du couscous ou du tagine à l'apport de la profondeur et du relief. Elle incarne l'identité tunisienne, un caractère fort, chaleureux, piquant, mais profondément généreux. Sa reconnaissance par l'UNESCO met en lumière non seulement un produit de qualité, mais aussi toute une chaîne de solidarité sociale, des agricultrices qui cueillent le piment aux artisans qui le transforment. La harissa est le piment de notre vie, le reflet d'une Tunisie vibrante et passionnée. Voilà. C'est tout pour aujourd'hui. Je vous souhaite une excellente journée sur Radio Tunis, chaîne internationale. C'était votre amie Salah Boujelben.
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1: 17h sur les ondes de Radio Tunis, chaîne Inter, un flash de l'actualité. Bonjour, les unités de la protection civile ont effectué au cours des dernières 24 heures 939 interventions à travers le pays, dont 296 pour l'extinction d'incendies. Cette mobilisation soutenue intervient alors que la Tunisie est confrontée depuis plusieurs jours à des températures particulièrement élevées à l'origine d'une recrudescence des incendies. Le président de la Chambre nationale des restaurateurs, Eslem Chaaben, a fait état d'une forte tension parmi les professionnels du secteur de la restauration, confrontés à d'importantes pertes de denrées alimentaires de toutes sortes en raison des coupures répétées du courant électrique survenues durant cette vague de chaleur. Eslem Chaaben a précisé sur les ondes de la radio nationale que près de 70% des restaurants en Tunisie ont été affectés par ces coupures de courant. La commission des finances et du budget de l'ARP, réunie depuis deux jours, a approuvé trois projets de loi dont l'examen en urgence avait été demandé. Ces projets portent sur l'approbation de conventions de garantie et de financement d'un montant de 110 millions d'euros en faveur de la compagnie des phosphates de Gafsa et de 120 millions de dollars en faveur du groupe chimique tunisien. Les trois projets de loi seront soumis à la plénière de mardi prochain. Le syndicat des médecins esthétiques a soumis aujourd'hui un projet de loi à la commission de la santé de l'ARP. L'objectif est double, criminaliser l'exercice illégal de la profession par des praticiens clandestins et encadrer de manière stricte l'importation des produits injectables pour protéger la santé publique. La présidente du syndicat national des médecins esthétiques, Dr Imen Benfaj, a dénoncé l'émergence continue d'intrus totalement étrangers au corps médical qui usurpent le titre de médecin et violent délibérément le cadre légal national. Elle a mis en garde contre le péril immédiat que représentent ces activités illégales pour la sécurité sanitaire des Tunisiens. Actualité dans le monde, l'armée américaine a annoncé avoir achevé aujourd'hui sa dernière série de frappes contre l'Iran, menée pour la 12e nuit consécutive. Le commandement central des États-Unis a déclaré que l'armée américaine a frappé des objectifs militaires iraniens, notamment des capacités navales, des installations de stockage de missiles et de drones, des sites de surveillance côtière ainsi que des moyens de défense aérienne. Donald Trump a menacé les Houthis du Yémen et l'Iran d'une punition militaire majeure après que les Houthis ont revendiqué des frappes contre deux pétroliers saoudiens en mer Rouge. Il a prévenu que si les Houthis recommencent, les États-Unis tiendront l'Iran pour responsable. Et après la revendication par les Houthis d'attaques visant des pétroliers saoudiens dans la zone, le baril de Brent a atteint aujourd'hui les 100 dollars. Deux Palestiniens ont été tués aujourd'hui en Cisjordanie occupée après qu'ils ont blessé au couteau un Israélien près d'une colonie du nord de la Cisjordanie occupée. Voilà, c'est la fin de ce flash. Je vous retrouve à 18h pour d'autres nouvelles. En bref, restez à l'écoute.
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Seasonal Lover, mon amour de saison par le groupe Mind. Et on sent comme une voix qui se rapproche de celle de Stevie Wonder. Nous sommes jeudi 23 juillet 2026, il est 17h14 au carillon de Radio Tunisien International. Il fait 38 degrés sur Tunis avec un ressenti de 41 degrés. C'est le Summer Club jusqu'à 19h, assuré aujourd'hui par Mandorzid au micro du Studio 1, avec la complicité technique de Nawel Saidi et celle non moins précieuse d'Olim Trabelsi au web. Nous aurons un invité tout à l'heure du CEPEX, vers 18h10, ce sera Riyad Bzerga qui va nous parler des réalisations de cette institution au cours du premier semestre 2026, ainsi que les perspectives pour le deuxième semestre 2026, sinon on aura un flash d'information à 18h, présenté par Mohamed Ali Shaib. Et nous écouterons beaucoup de musique. Nous avons déjà commencé timidement avec ce Seasonal Lover. On continue avec un peu plus de rythme. On accélère le tempo avec David Bowie. This is not America. Ce n'est certainement pas l'Amérique.

Et on se laisse entraîner par cette belle ballade composée par le guitariste Pat Metheny et chantée par le grand David Bowie. This is not America. L'Amérique, c'est plutôt le boss Bruce Springsteen dans Dancing in the Dark.

le boss Bruce Springsteen dans Dancing in the Dark. Mais pourquoi danser en pleine noirceur, c'est ça, dans le noir? Non, vous pouvez danser dans la lumière. Dancing in the Dark, c'est extrait de l'album Born in the USA en 1984. Elle en est devenue le plus grand succès, contribuant à faire de cet album le plus vendu de sa carrière. Springsteen a enregistré Dancing in the Dark en une nuit après que John Landau l'eut convaincu que l'album avait besoin d'un single. Selon le journaliste Dave Marsh, dans le livre Glory Days, Springsteen n'était pas impressionné par l'approche de Landau. « Écoutez », a-t-il lancé d'un ton sec, « j'écris 70 chansons, si vous en voulez une autre, écrivez-la vous-même ». Malgré cette réaction, Springsteen s'est enfermé dans sa chambre d'hôtel et a composé la chanson en une seule nuit. Elle résume son état d'esprit, son sentiment d'isolement après le succès de son album The River et sa frustration de ne pas parvenir à écrire un tube. 6 prises de Dancing in the Dark ont été enregistrées le 14 février 1984 au studio The Hit Factory et après 58 mixages, le morceau a été finalisé le 8 mars 1984. Le maxi 45 tours, et oui, quand on parle de vinyle, est sorti le 9 mai 1984 et a été le maxi 45 tours le plus vendu aux États-Unis cette année-là. Mad Max, vous vous rappelez de ça? Tina Turner chante la bande originale du film.

Thunderdome, c'était la tignasse, la tigresse, Tina Turner. Et pour rester un peu dans ce monde de films de peplum, de gladiateurs, rappelez-vous le film Gladiator, sorti en 2000 et réalisé par Ridley Scott, et dont l'aperçu est le suivant. Le général Romain Maximus est le plus fidèle soutien de l'empereur Marc Aurèle, qui l'a conduit de victoire en victoire. Jaloux du prestige de Maximus et plus encore de l'amour que lui voue l'empereur, le fils de Marc Aurèle, Commode, s'arroge brutalement le pouvoir, puis ordonne l'arrestation du général et son exécution. Maximus échappe à ses assassins, mais ne peut empêcher le massacre de sa famille. Capturé par un marchand d'esclaves, il devient un gladiateur et prépare sa vengeance. Et à un certain moment, ses esclaves se sont affranchis et sont devenus libres. Now we are free. On va écouter ce titre qui fera certainement le plaisir d'une de nos auditrices qui se reconnaîtra.

Très belle balade, extrait de la bande originale du film Gladiator sorti en 2000. La vague de chaleur qui frappe la Tunisie a atteint un nouveau pic ce mardi 21 juillet 2026. En effet, cette station tunisienne figure, tenez-vous bien, parmi les 20 stations les plus chaudes au monde. Selon les données de l'Observatoire tunisien de la météo et du climat, relayant les observations du professeur Amr Bahba. La performance la plus marquante revient à Kairouan, qui a enregistré une température maximale de 49,6 degrés, se classant à la deuxième place mondiale des températures les plus élevées relevées durant cette journée, derrière Yanbu en Arabie Saoudite, qui a atteint 50 degrés Celsius. Cette nouvelle journée de chaleur extrême confirme l'intensité de l'épisode caniculaire qui touche la Tunisie depuis plusieurs jours avec des températures proches des records historiques dans plusieurs régions du pays. Le professeur Amr Bahba avait déjà alerté sur la poursuite d'une période particulièrement chaude durant les journées du 20 et 21 juillet avec des valeurs susceptibles d'approcher les 50 degrés Celsius dans plusieurs zones. Cette station tunisienne dans le classement mondial, et oui, outre Kairouan, 6 autres stations tunisiennes apparaissent dans ce classement des températures extrêmes. Il s'agit de Touzre avec 48,7, l'aéroport de Gebs avec 48,5, Béja avec 48,3, Tunis-Carthage avec 48,3, Zagouan avec 48,3 et Jandouba avec 48,2. Ainsi, la Tunisie compte 7 villes dans le top 20 mondial des températures les plus élevées enregistrées mardi 21 juillet, illustrant l'ampleur exceptionnelle de la vague de chaleur qui affecte le pays. Ce classement met en évidence la forte concentration des températures extrêmes en Afrique du Nord. La Tunisie et l'Algérie occupent une place dominante dans ce palmarès avec plusieurs stations dépassant le seuil des 48 degrés Celsius. Cette situation intervient dans un contexte de forte pression sur les populations et les infrastructures, notamment avec l'explosion de la demande électrique liée à l'utilisation massive de la climatisation, ainsi qu'une tension accrue sur les ressources hydriques. Les spécialistes appellent à la vigilance face aux risques liés à cette chaleur exceptionnelle, notamment pour les personnes âgées, les enfants, les travailleurs exposés au soleil et les personnes souffrant de fragilité sanitaire. 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

C'est un titre qui date de 1978. Il appartient au groupe The Police. Il a été écrit par Sting en une nuit. C'est comme le Boss qui a écrit Dancing in the Dark en une nuit. Lui aussi, il a apparemment s'est inspiré d'une jeune fille

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3: Vous êtes toujours à l'écoute de Radio Tunis, chaîne Inter, et les 18h, le point de l'actualité. Bonjour, à l'occasion de la célébration du 69e anniversaire de la proclamation de la République, le chef de l'État, Raïssa Saïd, a accordé aujourd'hui une grâce présidentielle spéciale en faveur de 2439 détenus. Le chef de l'État a également donné ses instructions afin que 90 autres prisonniers bénéficient d'une libération conditionnelle. Le bureau de l'ARP a décidé aujourd'hui de tenir une séance plénière lundi prochain consacrée aux affaires publiques. Le bureau de l'ARP a également approuvé l'inscription à l'ordre du jour de la plénière prévue mardi prochain de 3 projets de loi. Ces projets portent sur l'approbation de conventions de garantie et de financement d'un montant de 110 millions d'euros en faveur de la compagnie des phosphates de Gafsa et de 120 millions de dollars en faveur du groupe chimique tunisien. Le portail des industries agroalimentaires a officiellement été lancé aujourd'hui. Il s'agit d'une nouvelle plateforme numérique de veille et de suivi économique. Cet outil permettra aux entreprises tunisiennes d'accéder à un espace unifié regroupant des données stratégiques sur l'évolution des marchés, la réglementation, l'innovation et les opportunités d'exportation. Il permettra également de faciliter la prise de décision des opérateurs économiques et de renforcer la compétitivité du secteur. L'Université de Jindouba a annoncé le lancement de son tout premier guide numérique d'orientation universitaire conçu spécialement pour les nouveaux lauréats du baccalauréat. Ce nouvel outil propose un aperçu complet des offres de formation disponibles ainsi que des détails sur les services d'accompagnement, les prestations universitaires, l'écosystème numérique et la vie étudiante. Actualité dans le monde, 3 Palestiniens ont été tués aujourd'hui en Cisjordanie occupée. Un Israélien a tué 2 Palestiniens après qu'ils ont blessé un autre Israélien près d'une colonie du nord de la Cisjordanie occupée. Dans un autre incident, l'armée a indiqué qu'un Palestinien qui avait poignardé un soldat avait été abattu par un militaire. Au Proche-Orient, l'armée américaine a annoncé avoir achevé aujourd'hui sa dernière série de frappes contre l'Iran, menée pour la 2e nuit consécutive. Le CENTCOM a déclaré que les forces américaines ont frappé des objectifs militaires iraniens, notamment des capacités navales, des installations de stockage de missiles et de drones, des sites de surveillance côtière ainsi que des moyens de défense aérienne. Donald Trump a annoncé aujourd'hui sur son réseau Truth Social que l'accord sur le nucléaire civil en cours de conclusion entre les États-Unis et l'Arabie Saoudite était entièrement conditionné à la ratification des accords d'Abraham par le Royaume, une ratification qui permettrait au Royaume de reconnaître de fait l'État d'Israël. Football, l'international algérien Youssef Lebleyli aurait trouvé un accord officiel avec le Mouldia Club d'Alger pour rejoindre les rangs du club lors de la prochaine période. La presse algérienne rapporte que les deux parties ont finalisé l'ensemble des détails de l'accord, mais l'officialisation du transfert ainsi que l'enregistrement et la qualification du joueur restent liés à l'évolution de son dossier disciplinaire. En effet, Youssef Lebleyli est actuellement sous le coup d'une suspension prononcée par la FIFA dans le cadre d'un litige avec son ancien club français, l'AC Ajaccio. Voilà, je vous retrouve à 19h pour une édition complète du journal. Restez à l'écoute.
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0: Pile poil, et c'est le moment d'aborder un sujet économique, malgré le fait que Écosphère prend un petit congé, mais nous avons tenu quand même à recevoir notre invité habitué, là, il faut dire, puisqu'il vient tous les 6 mois à peu près pour nous parler du bilan des exportations tunisiennes durant les 6 premiers mois et également les perspectives pour le semestre à venir qu'on a déjà entamé, puisque nous sommes déjà au 23e jour de son premier mois, celui de juillet. Bonsoir, Riyad Bezerga.
1: Bonsoir, Mander, merci pour l'invitation et toujours heureux d'être dans vos studios sur vos antennes.
0: De nouveaux studios, il faut dire.
1: Oui, agréable surprise pour moi, c'est un studio qui est très très bon et extraordinaire.
0: Très bien. Bah, alors qu'il fait encore chaud à l'extérieur, nous sommes relativement épargnés, il faut le dire.
1: Oui, heureusement.
0: Heureusement. Et avant d'attaquer le bilan des exportations, Riyad Bezerga, si vous nous donnez un peu une sorte de cadrage en ce qui concerne le contexte économique global, aussi bien dans le monde que bien évidemment en Tunisie.
1: Merci. Donc, si on parle un peu du contexte international d'abord, puis on va
0: Oui.
1: parler du contexte tunisien.
0: Assez
1: Donc,
0: agité.
1: assez agité, exactement, c'est le mot. On a passé l'hémistiche, c'est-à-dire la moitié de l'année 2026, et on peut dire que la croissance, elle est en berne. C'est-à-dire que quand on voit, par exemple, l'Union européenne, qui est notre premier partenaire, il a une croissance qui est proche de zéro, hein,
0: Oui,
1: vraiment proche,
0: carrément.
1: carrément proche de zéro. Et si on prend l'exemple des États-Unis, ils ont une croissance à peu près de 0,5%. Donc on file du mauvais coton et on est dans une période inflationniste énorme aux États-Unis, avec un endettement très élevé, ce qui joue aussi quand les États-Unis ne vont pas bien, c'est le monde entier
0: C'est tout le
1: aussi
0: monde
1: qui
0: entier qui
1: est
0: souffre, quoi.
1: exactement, c'est tout le monde entier qui souffre. Et aussi, il y a des contraintes budgétaires énormes en Union européenne, avec la guerre du Golfe aussi, donc qui s'éternise et qui ne se termine pas.
0: Malheureusement.
1: Donc le contexte international actuellement, il n'est pas dans
0: Pas
1: le
0: très
1: meilleur,
0: favorable,
1: pas très
0: disons.
1: favorable.
0: C'est vrai.
1: Et c'est dans ce contexte que si on parle un peu maintenant du contexte tunisien, il s'est pas mal tiré quand même par rapport,
0: Relativement.
1: relativement bien tiré par
0: C'est vrai.
1: rapport au contexte international. Quand on voit, c'est l'INS. Durant le premier trimestre, on a une croissance de 2,6%. Pour le deuxième trimestre, on n'a pas encore les chiffres,
0: Non.
1: mais les experts parlent d'une croissance au niveau du premier semestre de 2,2 à 2,5%. Donc c'est pas mal du tout
0: C'est
1: par
0: peut-être une
1: rapport.
0: petite performance
1: C'est
0: relativement, hein.
1: une petite performance par rapport au contexte international. On en a parlé en décembre,
0: Tout à
1: vous vous
0: fait.
1: rappelez bien. Donc,
0: Oui.
1: on est dans ce contexte-là, c'est-à-dire que j'ai dit que je suis assez optimiste par rapport au contexte
0: Et
1: tunisien,
0: vous aviez raison.
1: mais tout dépend aussi du contexte international,
0: C'est
1: parce
0: vrai.
1: que certainement, si le contexte international était meilleur, la performance
0: Aurait
1: tunisienne
0: été
1: serait encore mieux.
0: encore mieux.
1: Cette bonne performance, cette croissance modérée, disons, de l'économie tunisienne est tirée par l'agriculture, qui a une excellente performance avec un dynamisme des campagnes agricoles, notamment pour l'huile d'olive et les dattes,
0: Et puis
1: et avec l'huile d'olive
0: la
1: qui est
0: pluie, hein,
1: et la pluie
0: qui a
1: aussi
0: été
1: est
0: là,
1: vraiment
0: faut dire.
1: exactement. C'est grâce à la pluie aussi quelque part que
0: Bien
1: il y a
0: sûr,
1: une bonne campagne.
0: on
1: Il y a
0: sait gré au bon Dieu d'avoir donné des précipitations
1: Et j'espère
0: qui
1: que
0: nous
1: ça
0: ont
1: va
0: permis.
1: continuer.
0: Et
1: Et j'espère que
0: absolument.
1: ça va
0: Bon.
1: continuer les années
0: Oui.
1: suivantes. Il y a les industries manufacturières qui sont tirées par l'exportation, et notamment et surtout les industries mécaniques et électriques,
0: Oui, les IME.
1: les IME, qui sont le fer de lance de l'économie tunisienne, le dynamisme du tourisme tunisien,
0: Oui, qui
1: durant la
0: continue son
1: qui
0: bonhomme de
1: continue
0: chemin
1: son
0: malgré
1: bonhomme
0: tout,
1: de
0: hein.
1: chemin. On en a parlé d'ailleurs en
0: Oui.
1: décembre, et on a dit que les bonnes performances seront devant nous. Donc c'est le cas aujourd'hui.
0: Et ça se
1: Et
0: confirme.
1: derrière, ça se confirme, et derrière le tourisme qui tire derrière lui le transport, hein, et notamment le transport
0: Oh,
1: aérien,
0: aérien, oui.
1: donc qui joue très
0: Qui peut
1: bien dans.
0: encore être meilleur, mais bon, ça c'est
1: Oui, mais
0: un autre
1: parlons dans
0: problème.
1: ce contexte-là
0: Oui.
1: précis, peut-être par rapport à d'autres choses aussi,
0: Tout à
1: par
0: fait.
1: rapport à mise à niveau, etc. Donc ça, c'est autre chose. Mais par rapport au contexte, c'est pas mal du tout. Il y a la consommation interne aussi,
0: Oui,
1: malgré
0: bien
1: tout,
0: sûr,
1: qui a augmenté.
0: c'est un levier.
1: C'est un levier, et la demande privée notamment, c'est-à-dire les citoyens. Donc il y a
0: les
1: revenus, les consommateurs, les revenus des travailleurs étrangers aussi,
0: oui.
1: qui rapportent assez bien pour la Tunisie, et la hausse des salaires, malgré tout,
0: oui.
1: dans le secteur public, qui a un peu la
0: préalienne. Qui apporte un petit peu de pouvoir d'achat supplémentaire, qui permet de consommer.
1: Aux citoyens tunisiens. Les perspectives pour d'ici la fin de l'année sont
0: oui.
1: meilleures, d'après le dernier rapport de la Banque mondiale, donc, qui est sorti au mois de juillet.
0: De juillet ?
1: Non, le dernier rapport.
0: Oui, très bien.
1: Qui est sorti au mois de juillet. Il table sur une croissance mondiale en 2026 de 3%.
0: Oui.
1: Ce qui est pas mal par rapport au contexte, avec 0,9% pour l'Union européenne et 2,3% pour les États-Unis. Il y aura de fortes croissances dans certaines régions, dont peut-être la Tunisie pourrait en tirer profit, notamment le CEPEX à travers une orientation à l'exportation vers ces marchés, notamment en Asie du Sud-Est, avec une croissance à 6,3%, tirée notamment par le Vietnam, 8%, les Philippines, 5,8%, le Cambodge et la Chine. Il y a l'Afrique subsaharienne, qui est notre
0: fer de lance.
1: Fer de lance est notre partenaire privilégié, là où nous faisons beaucoup d'actions.
0: Oui, de plus en plus.
1: De plus en plus pour le CEPEX. Donc il y a une croissance à 4,3%, avec notamment la Guinée, avec plus de 10%, l'Éthiopie, 7,5%, et d'autres pays aussi
0: oh, quand
1: où ils dépassent les 7%. Pour ce qui concerne la Tunisie, l'économie tunisienne, j'ai vu que le gouvernement conserve son objectif volontariste de 3,2%.
0: Il oui, le conserve les fameux 3,2%.
1: À ce jour, le fameux 3,2%. Mais la bonne nouvelle, c'est que même la Banque mondiale, dans son dernier rapport, garde un certain optimisme pour la Tunisie, malgré le contexte international.
0: Oui, mais elle serait plutôt à 2,6.
1: Exactement, entre 2,5 et 2,6.
0: Oui.
1: Donc, elle n'a pas diminué. Au départ, elle a diminué un peu.
0: Fortement.
1: Fortement pour la Tunisie, et oui. puis elle s'est reprise. Et le rapport dit que l'économie tunisienne sera attirée par l'agriculture et les industries mécaniques
0: électrique.
1: Et électriques.
0: Tout à fait.
1: Donc, dans ce contexte-là, il y a le commerce extérieur, si tu veux qu'on en
0: parle. Oui, bien sûr.
1: Maintenant, il y a le commerce extérieur. Donc, nous avons exporté au premier semestre 2026 pour 34,6 milliards de dinars, avec un taux de croissance assez élevé de 9% par rapport à la
0: même
1: période. Pas mal du tout, par rapport à la même période en 2025. Mais les importations aussi ont augmenté.
0: Ah oui.
1: Donc nous avons importé pour 47. Ce n'est pas totalement une mauvaise nouvelle, je vais l'expliquer.
0: Non, bien sûr. Il faut voir la structure un peu de
1: voilà,
0: ces importations.
1: Voilà, exactement. Et pour les importations, donc nous avons importé pour 47,2 milliards de dinars, avec une évolution de 13,3% par rapport à la même période
0: en 2020. Donc beaucoup plus importante que celle de l'accroissement des exportations.
1: Exactement, avec un taux de couverture de la balance commerciale de 73,4%. Mais l'économie tunisienne est plombée, et notamment les importations par les produits énergétiques,
0: oui.
1: qui représentent 33,5% des importations, quand même.
0: C'est énorme.
1: C'est le tiers.
0: Oui.
1: C'est énorme. Il y a aussi les importations des biens d'équipement et les matières premières et les semi-produits.
0: Ça, c'est une bonne chose.
1: Oui, qui représentent à eux deux 15%.
0: Ça, c'est une bonne chose.
1: C'est une bonne chose, parce que ça développe un peu l'économie tunisienne.
0: Ça
1: les usines ont besoin de ces équipements. Les biens de consommation, c'est juste 9,3%. Pas tellement, mais les biens alimentaires, les produits alimentaires sont de 27,1% quand même. Donc,
0: c'est assez élevé.
1: On doit peut-être jouer un peu sur
0: oui.
1: ça. En termes géographiques, donc l'Union européenne reste notre principale, disons...
0: Destination
1: Non, pas destination, c'est nous importons notre...
0: à l'importation. Vous parlez d'importation déjà.
1: Je parle toujours de l'importation,
0: c'est ça.
1: Donc 44,9% des importations tunisiennes proviennent de l'Union
0: européenne.
1: Mmh. En deuxième lieu, il y a l'Asie avec 28,5%, et on importe notamment de l'Asie les équipements électriques et électroniques, les télécoms, les appareils mécaniques et l'automobile aussi.
0: On
1: importe. Et notamment
0: oui, on
1: de la
0: voit
1: Chine,
0: de plus en plus de la
1: oui,
0: Chine,
1: mais
0: de plus en plus de véhicules
1: oui.
0: Chinois.
1: Et pour les importations, ce n'est pas toujours des mauvaises nouvelles, parce que la plupart des importations tunisiennes de l'Union européenne, ce sont des produits, des matières premières pour les usines tunisiennes pour la réexportation.
0: Qui vont être utilisées par la suite.
1: Comme le textile, les industries mécaniques et électriques.
0: Oui.
1: Donc tout n'est pas mauvais dans les chiffres.
0: Heureusement.
1: Quand il y a une augmentation des importations, c'est que là-dedans, il y a une augmentation des importations des intrants et des biens d'équipement. Ce qui est la bonne nouvelle.
0: Bon,
1: il faut jouer
0: c'est
1: peut-être sur l'énergie.
0: C'est la lecture parce que qui fait la différence.
1: Exactement. Les produits énergétiques, 33,5%.
0: C'est là où vraiment
1: il y a de la matière.
0: Il y a beaucoup à faire, franchement.
1: Oui.
0: On en subit les affres en séjour avec ces coupures fréquentes d'électricité.
1: Exactement. Donc, on importe de l'Afrique, y compris l'Afrique du Nord, à peu près 10% de nos importations. Pour les 5 premiers pays là où on l'importe, 4 sont de l'Afrique du Nord. Donc il y a l'Algérie, puis l'Égypte, puis la Libye, puis le Maroc. Et en cinquième position vient la Côte d'Ivoire. La Côte d'Ivoire en cinquième position avec 0,3% des importations tunisiennes par rapport à l'Afrique. Donc,
0: alors qu'est-ce qu'on importe de la Côte d'Ivoire?
1: On importe des matières premières, notamment. Voilà, donc, et on exporte, on va revenir vers les exportations, pour en parler tout à l'heure. Et en dernier lieu, il y a les Amériques, l'Amérique du Nord et l'Amérique du Sud. On importe
0: Canada...
1: pour 7% des importations tunisiennes, avec les céréales, l'énergie et l'agroalimentaire notamment. Pour l'exportation, donc, les principaux secteurs exportateurs restent toujours les industries mécaniques et électriques, qui sont à grande valeur ajoutée. Il représente 47% des exportations tunisiennes, c'est pas mal du tout,
0: oui.
1: Avec une augmentation des exportations de 9,1% durant le premier semestre. C'est presque 10%. C'est très bien parce qu'il y a beaucoup de valeur ajoutée. Il y a les industries diverses avec 9% des exportations tunisiennes. En deuxième lieu, il y a l'industrie textile et habillement qui représente...
0: Qui est en train de perdre quand même du...
1: Exactement, moins 3,5%. L'explication, elle est simple, parce que les donneurs d'ordre demandent moins de produits actuellement pour cette année,
0: Oui. Pour
1: différentes raisons. Il y a la crise en Europe, la crise de la consommation, etc.
0: Ils font moins de croissance, et donc forcément la demande est moins importante.
1: Il y a plus de priorités, l'énergie coûte cher en Europe, etc. Donc dans la consommation, le textile de l'habillement a pris du recul par rapport à d'autres produits.
0: Et ça se comprend.
1: Ça se comprend, exactement. Donc c'est probablement conjoncturel, tout ça.
0: Espérons-le.
1: On l'espère. Et donc, en deuxième position, il y a le textile, avec une diminution de moins 3,5%. Il y a en troisième position l'agroalimentaire, qui prend
0: huile d'olive.
1: Oui, avec 15% des exportations tunisiennes et une augmentation de 25%, grâce notamment à l'huile d'olive, comme vous le dites, qui représente à lui seul 60% des exportations de l'agroalimentaire.
0: Oui, c'est bien et c'est pas bien.
1: Exactement. Il y a aussi les dattes aussi qui ont fait de bonnes performances, mais pas comme l'huile d'olive qui reste vraiment le produit numéro un. Il y a l'énergie aussi. On exporte un peu d'énergie qui représente 6% des exportations tunisiennes avec un bond de 49%. Et en dernier lieu, le phosphate et les dérivés avec 3%,
0: mais malheureusement,
1: avec un recul.
0: Oui.
1: Recul de la production et de l'exportation.
0: Et là, vraiment, il faut se pencher aussi sur ce secteur tellement important.
1: Un problème de
0: parce
1: production.
0: Parce qu'il y a un problème de production et de transport également, je pense.
1: Oui. Mais le produit existe en Tunisie pour encore plusieurs dizaines d'années.
0: Oui, mais il faudrait qu'on reprenne un peu le poil de la bête et retrouver les niveaux qu'on avait en 2011 et 2012 avec les fameux 8
1: même
0: millions.
1: Même d'avant 2011.
0: Et même avant.
1: On l'espère.
0: Oui.
1: Pour les baisses, donc on a parlé du textile et aussi des phosphates et dérivés. Pour les marchés, donc nos destinations, Nous avons exporté durant les 6 premiers mois sur 116 pays quand même, pas mal du tout.
0: Et ça s'élargit de plus en plus, Riyad Bezerga, je pense,
1: oui.
0: En termes de pays, de nombre de pays.
1: Oui, parce que nous cherchons aussi les nouveaux marchés, donc fatalement... La
0: bonne
1: nouvelle, il y a toujours aussi...
0: De la prospection...
1: Oui, la porte est ouverte pour de nouveaux pays pour chaque année. Donc ça, c'est une bonne nouvelle. Sur les 116 pays, nous avons des exportations à flux régulier sur 62 pays.
0: Plus de la moitié.
1: C'est flux régulier chaque mois. Et il y a 54 pays où à flux sporadique, c'est-à-dire un mois oui, un mois non, etc. Comme la Slovaquie, le Chili, la Corée du Sud, par exemple. Si on fait un filtre,
0: Oui.
1: On joue un peu et on fait un filtre et on élimine, par exemple, les exportations inférieures à 50 000 dinars. Ça pouvait être 20 000 dinars, 10 000 dinars. Là, on peut mettre le filtre.
0: Oui, c'est un chiffre
1: que donc, on aurait exporté environ sur 95 pays. Donc, si on fait le filtre et on dit qu'à moins de 50 000 dinars, ce
0: on
1: n'est
0: ne
1: pas
0: compte pas.
1: On ne compte pas. Donc, on arrive à peu près à
0: Une centaine de pays.
1: À une centaine de pays. Nos cinq premiers marchés sont la France, avec 23% des exportations, l'Italie avec 18%, l'Allemagne avec 15%, l'Espagne avec 5,5% et la Libye avec 4% des exportations tunisiennes. Et une évolution par région, quand on prend l'Union européenne, l'Europe avec l'Union européenne, ça représente 74,5% des exportations. Donc, toute l'Europe, hein, y compris l'Union européenne.
0: C'est ça, oui.
1: Oui, avec une évolution de 7,2% par rapport à la période précédente. Puis, il y a l'Afrique, y compris l'Afrique du Nord, avec 12%, avec une diminution de 2,5%. Il y a les Amériques, 7,5%. Quand même, les Amériques, c'est loin, mais on a 7,5% des exportations tunisiennes, mais qui sont tirées par l'huile d'olive, notamment.
0: Par l'huile d'olive, oui.
1: Notamment par l'huile d'olive. Il y a l'Asie avec 5%, et qui a fait un bond de 8,1% par rapport à l'année précédente. Aux 6 mois, bien sûr, on parle toujours de
0: oui,
1: 6 mois.
0: Oui, mais c'est tout ce résultat, ce sont les résultats relatifs aux 6 premiers mois de l'année
1: exactement.
0: 2026.
1: Si on fait une perspective sur toute l'année,
0: oui.
1: D'après des analystes, la croissance annuelle des exportations tunisiennes va tourner entre 7 et 8% en 2026 et sera tirée notamment, comme on a dit, par l'huile d'olive et les IME et d'autres produits aussi tels que les industries diverses, le plastique, le parapharmaceutique, etc., qui font un bond dans les exportations d'une manière non négligeable.
0: Mmh.
1: Et notre talent d'Achille pour cette année sera, comme on l'a dit, on a la faible production du phosphate,
0: oui.
1: Et la baisse de la demande dans le secteur du textile, habillement de l'Europe et de
0: c'est
1: l'Union
0: ça.
1: Européenne en particulier.
0: Qui s'explique par un peu la situation qui est vécue.
1: De crise, disons.
0: De crise,
1: peu,
0: oui.
1: De
0: oui, oui.
1: Crise
0: tout à fait.
1: Dans la consommation. Et je pense que ça pourrait être passager. Parce qu'on a touché, je pense, le fond. Maintenant, on ne pourra que remonter.
0: Bah, vous êtes bien placé pour le dire, Riyad Bouzerga. Donc là, je vous fais confiance. Et rendez-vous dans 6 mois.
1: Rendez-vous dans 6 mois. Et j'espère que les chiffres ne me contrediront pas ou me contrediront dans le bon sens.
0: Non, mais je pense qu'avec votre expérience et votre connaissance des chiffres, vous serez à même de conforter ce que vous nous présentez à chaque fois.
1: Et je parle de ces chiffres avec confiance parce que aussi quand je vois le travail qui est en train d'être fait au niveau des institutions tunisiennes, qui sont très critiquées d'ailleurs. Hein.
0: Oui.
1: Mais,
0: bon, là, la critique, c'est un sport national. Hein,
1: oui.
0: Donc, là,
1: si on les suit un peu, par exemple, quand on voit ce que fait le CEPEX, on n'a parlé que d'action promotionnelle. On va parler que d'action promotionnelle.
0: Non, mais je crois que le CEPEX a peut-être le moins de critiques, hein, pour faire un peu la comparaison avec d'autres institutions. C'est l'établissement qui est en train de jouer son rôle. Grâce entre
1: autres, et en joue collectif aussi.
0: Donc à son principal dirigeant, hein, son
1: oui.
0: principal dirigeant, pardon, c'est Mourad Benassine, hein, que
1: oui.
0: nous saluons. Et le travail de toute l'équipe.
1: De toute l'équipe,
0: oui,
1: de
0: aussi.
1: Tout le staff. Et bah, aussi, ouais. on ne travaille pas en solo, on travaille en équipe. Il y a aussi, quand il s'agit d'actions communes, on travaille avec la FIPA, on travaille avec
0: oui.
1: les fédérations
0: c'est ça,
1: ce qui est de
0: l'ITICA. Oui. C'est ce qui manque
1: donc,
0: un peu hein, dans les.
1: En équipe, et surtout pour les secteurs qui sont très porteurs et pour les nouveaux marchés. Donc, le travail d'équipe paye
0: pour
1: toujours.
0: Pour
1: le
0: vient de la transversalité.
1: Oui. Oui. Exactement.
0: Mm-hmm.
1: Et donc, si vous voulez, on parle un peu du programme promotionnel du CEPEX.
0: Bien sûr, oui.
1: Donc, dans ce contexte-là... Donc,
0: quelles sont vraiment les actions élaborées et réalisées par ouais. le CEPEX ?
1: Sachant bien que le CEPEX ne programme pas à tout azimut comme ça, hein, à la va-vite. C'est-à-dire qu'on voit un contexte international, un contexte national, on fait des priorités, on a une matrice... produits et marchés, opportunités.
0: C'est ça.
1: Et on fait des propositions, comme je l'ai dit tout à l'heure, en équipe, avec les fédérations de l'UTICA, avec le groupement interprofessionnel, avec Connect, avec d'autres institutions. On fait des projets de programmes de promotion qui sont validés et puis on travaille dans l'exécution la plus parfaite possible, hein, parce qu'il y a toujours des améliorations à faire.
0: C'est sûr.
1: Pour l'année 2026, nous avons programmé 67 actions promotionnelles, dont la moitié ont été réalisées. Donc, 33 ont été réalisés et 34 restent à réaliser.
0: À réaliser pendant ce deuxième semestre.
1: Exactement, avec 17 participations à des salons à l'étranger et des actions promotionnelles en termes de rencontres d'affaires et de rencontres B2B entre les exportateurs tunisiens et les importateurs étrangers, que ce soit en Tunisie ou à l'étranger. Pour les actions des salons à l'étranger, nous avons ciblé 9 secteurs d'activité, donc qui sont les secteurs traditionnels, hein, donc qui sont toujours valables, en y ajoutant des secteurs comme les services, les équipements médicaux et les produits de beauté, qui ont
0: un marché qui s'ouvre bien
1: et où
0: l'Europe, marge de progression.
1: Et l'Europe est demandeur, et même l'Afrique subsaharienne. Pour les pays, donc, il y a 18 pays programmés pour les salons, dont 7 en Europe, 6 dans les pays arabes, 4 dans les pays subsahariens et le Brésil. Pour les rencontres d'affaires, 10 secteurs sont ciblés et donc, en dehors des secteurs stratégiques qui sont les IME, les textiles, etc., nous ciblons aussi les nouvelles technologies, nous ciblons les équipements hôteliers et les produits de beauté. 31 pays sont ciblés pour les rencontres d'affaires. Dans 18 pays subsahariens, donc plus de la moitié, 6 pays européens, 6 pays arabes et le Canada. Avec ces actions promotionnelles classiques qu'on fait entre les foires et salons et les rencontres d'affaires, nous avons des programmes exceptionnels. Nous en avons deux en 2026. Le plus important, c'est le Tunisian Business African Meeting, le TABM, qui aura sa 4e édition les 9 et 10 décembre 2026. Et il est connu et reconnu aujourd'hui, le TABM. C'est un produit vraiment signé CEPEX avec ses institutions, etc. Et donc, c'est un travail de longue haleine. Dans la 4e édition, nous ciblons une trentaine de pays subsahariens, 130 grands acheteurs et grands décideurs de l'Afrique subsaharienne qui vont venir. Le but, il est clair, hein, le but, c'est de développer les exportations tunisiennes.
0: C'est de réaliser des affaires.
1: Réaliser des affaires pour les produits existants, pour les nouveaux produits et services, pour les marchés traditionnels et pour les marchés prometteurs. Donc c'est un travail énorme qui est en train d'être fait et qui rapporte ses fruits parce qu'aujourd'hui, à peu près 3% des exportations tunisiennes sont dirigées vers l'Afrique subsaharienne. On dit que ce n'est pas beaucoup, c'est vrai, c'est pas beaucoup.
0: Mais il y a de la marge.
1: Mais il y a de la marge en premier lieu. Et en deuxième lieu, avant c'était 1%, puis 1,2%, puis 1,5%, puis 2%, puis 3%. Et on veut arriver à 5%. Et dans quelques années, dans une dizaine d'années, peut-être, pourquoi pas, les 10%.
0: Oui.
1: Et donc, on cible 30 grands acheteurs subsahariens avec les titres décideurs qui vont rencontrer à peu près 200 entreprises tunisiennes. Et donc, nous aurons une séance plénière très importante où les grands décideurs subsahariens seront présents avec les grands décideurs tunisiens. Donc, on espère qu'on va booster un peu les partenariats parce qu'il n'y a pas que l'export, il y a le développement aussi des chaînes de valeur. Parce que quand on crée une zone de libre-échange comme la ZLECAF ou le COMESA, l'exportation entre ces pays, c'est très bien. Mais le développement des chaînes de valeur, c'est encore mieux. C'est-à-dire, si on produit en Tunisie pour vendre en Guinée ou on produit au Sénégal pour vendre en Tunisie, c'est un produit africain où il n'y a pas de droit de douane.
0: Oui.
1: Donc le panafricanisme, c'est aussi dans le développement de l'industrie à l'intérieur
0: intramuros.
1: Et ça crée des richesses.
0: Tout à fait.
1: Et c'est aussi le but, c'est de voir comment on peut créer des industries interafricaines pour développer les richesses en Afrique. Et pourquoi pas vendre en Afrique et puis pourquoi pas vendre aussi dans les autres continents.
0: Pays. Tout à fait.
1: Voilà. On cible une dizaine de secteurs. Bien sûr, il y a les secteurs traditionnels, mais aussi il y a les nouvelles technologies, l'énergie renouvelable, les startups, etc. Nous ciblons 4000 rendez-vous d'affaires.
0: Oh, c'est pas mal déjà.
1: Oui, 4000 rendez-vous d'affaires, des ateliers divers, bien sûr, à divers thématiques, et des visites terrain des importateurs africains dans les entreprises tunisiennes pour montrer
0: la
1: force de frappe.
0: Elles ont constaté cette force de frappe.
1: La Tunisie est devancée par ses qualités. Tout le monde connaît la Tunisie en Afrique. Elle a une très bonne image.
0: Oui.
1: Mais il faut que cette image, il faut que la menace
0: soit matérialisée
1: par
0: dans les faits.
1: Dans les faits, par des actions intelligentes et qui rapporte bien à la Tunisie et qu'on montre aussi qu'on ne veut pas uniquement vendre, mais on peut aussi produire ensemble.
0: C'est vrai.
1: Je veux vous donner, s'il y a encore une ou deux minutes...
0: Oui, moi, il y a encore trois minutes.
1: Trois minutes. Par exemple, je vais donner un indicateur pertinent. Dans les exportations tunisiennes en 2025, 72% des exportations sont tirées par le régime offshore.
0: Ouais.
1: C'est-à-dire que
0: ça a une signification importante.
1: C'est-à-dire que 28% des exportations tunisiennes sont réalisées par le régime général, c'est-à-dire des entreprises tunisiennes,
0: local.
1: Des PME tunisiennes qui exportent. Donc, d'après nos recherches, 90% des exportations du régime offshore sont dirigées vers l'Union européenne. Et donc 5% vers les pays du Maghreb et 3 à 5% vers les Amériques et l'Asie. Donc, il reste pour les 28% des entreprises, des PME
0: locales,
1: exactement, qui exportent. Et on voit un peu la part de l'Afrique par rapport au régime onshore, pas par rapport aux exportations totales. Donc, la part des exportations vers l'Afrique subsaharienne passe de 3% à plus de 9%.
0: C'est trois fois plus.
1: C'est trois fois plus. Donc, les chiffres sont un peu...
0: Il faut savoir les lire.
1: Donc, si on parle du régime onshore... Et c'est comme ça qu'on peut faire des comparaisons, parce que c'est le régime onshore qui exporte vers l'Afrique subsaharienne.
0: C'est vrai.
1: Donc on compare le comparable. Et donc 9 à 10% des exportations tunisiennes vers l'Afrique subsaharienne, on peut les rendre 15%, puis 20% et pourquoi pas 25%. Il ne faut pas qu'on ait le regard de l'Afrique d'aujourd'hui. Parce qu'il y a 20 ans, on disait que l'Afrique, ça ne sera jamais un continent sérieux de travail, etc. On l'a dit il y a 20 ans.
0: Oui.
1: Aujourd'hui, on ne le dit plus.
0: Heureusement.
1: Et dans 20 ans, on va trouver une autre Afrique et on doit se préparer dès maintenant pour qu'on soit présent dans ce marché qui est très prometteur. Il y a aussi la deuxième action exceptionnelle qui est le développement des exportations de l'huile d'olive tunisienne. Donc, il y a un programme qui a commencé en 2025
0: oui.
1: et qu'on continue en 2026. Donc, il y a une trentaine d'actions qui ciblent l'huile d'olive. Pour les marchés traditionnels, bien sûr, pour développer encore plus les exportations tunisiennes, mais aussi pour les nouveaux marchés tels que l'Afrique subsaharienne, qui n'est pas consommatrice de l'huile d'olive, l'Asie,
0: la Chine, par exemple. Ce n'est pas beaucoup dans leur tradition.
1: Exactement. Mais quand même, ils peuvent utiliser... Ils commencent dans le culinaire, mais ils utilisent aussi l'huile d'olive pour d'autres...
0: D'autres utilisations.
1: D'autres utilisations. Oui. Et donc, on joue sur ça. Il y a l'Amérique du Sud aussi qui commence à importer l'huile d'olive.
0: À s'intéresser
1: à l'huile d'olive. Et notamment le Brésil. Et donc, nous avons aussi la Chine, nous ciblons aujourd'hui la Chine. Et donc, nous avons plusieurs actions pour aussi la valorisation de l'huile d'olive. Parce que moins de 20% des exportations tunisiennes sont réalisées par une huile d'olive conditionnée. C'est déjà pas mal par rapport à avant qui était
0: très négligeable, 1, 2, 3 et 5%. Ça commence à prendre du poids.
1: Oui, et les Tunisiens commencent à croire aussi, à y croire,
0: oui.
1: et à dépasser un peu le handicap des Italiens qui prennent un peu tous les marchés dans le monde.
0: C'est vrai.
1: Et on est arrivé à peu près à 17 à 18%, mais les Tunisiens sont là. J'ai participé à des séminaires, des workshops, etc. Les exportateurs sont là. Ils vont défendre le drapeau tunisien pour l'huile d'olive. Et on va passer, Inch'Allah, comme on dit, de peut-être 17-18% à 20 et 25%.
0: Ben on le verra dans 6 mois.
1: Pas pour cette année, bien sûr, mais non. Quand on parle dans 2-3 ans, on
0: D'accord.
1: pourra arriver à 20 et 25%. Mais dans 6 mois, peut-être dans le bilan, on parlera de tout ça et j'espère que les chiffres vont me donner raison.
0: Vont vous donner raison. Ben oui, jusque-là, donc, apparemment ça va, Riyad Bezerga, directeur au CEPEX. Merci beaucoup pour tous ces chiffres, il y en a pas mal. Hein.
1: Oui, j'espère que les éditeurs ont un peu compris parce que...
0: Oui, mais beaucoup... en tout cas, pour ceux qui n'ont pas vraiment pu suivre avec force au détail, eh ben, ils auront le podcast à regarder puisque
1: Exactement.
0: L'émission est enregistrée.
1: Oui.
0: Et là, ils iront vers les chiffres qui les intéresseront. Et comme d'habitude, Riyad Bezerga, une petite dédicace, et ça c'est un peu le rituel de cette émission, c'est que notre invité choisisse une chanson. Et vous avez choisi la chanson de Prévert. Alors, il y a une histoire derrière ça.
1: Il y a une histoire. Je voudrais bien que tu la racontes. Toi-même, mais je sais que moi, je ne suis pas un fan de Serge Gainsbourg.
0: Moi, j'aime bien, parce que je crois que c'est un grand, c'est
1: fan,
0: un grand artiste, malheureusement.
1: Oui, c'est un grand artiste, il est un peu particulier.
0: Il est très particulier.
1: Il est très particulier.
0: Ça, c'est la folie des artistes.
1: Mais le contexte de la chanson de Prévert, elle est particulière.
0: Ouais, raconte-nous là,
1: Michel. Je l'aime bien. Bon, c'est-à-dire que c'était quelqu'un dans sa jeunesse qui, quand il a commencé, il était très jaloux de Prévert. Donc,
0: oui, parce qu'il écrivait très bien.
1: Il écrivait très, très bien. Il était jaloux avant qu'il soit connu. Donc, Gainsbourg, il a voulu faire une chanson dédiée à Prévert. Donc, il a fait la chanson. Et puis, il a eu peur parce qu'il dénomme le Prévert dans,
0: oui,
1: la chanson.
0: Oui, mais sans pouvoir le consulter et avoir son autorisation, surtout.
1: Donc, il a voulu avoir son autorisation. Il est parti chez lui un jour d'été. Et voilà, Prévert n'était pas bien dans sa tête. Et il lui a fait signer un papier, voilà, comme quoi il autorise à chanter, à faire la chanson. Et la deuxième anecdote, c'est que la chanson était destinée...
0: N'était pas destinée plutôt à ce qu'elle soit chantée par Serge Gainsbourg, mais plutôt à...
1: Yves Montand.
0: À Yves Montand, oui.
1: À Yves Montand. Et Yves Montand était en Australie, parce qu'il avait un film...
0: Qu'il
1: tournait en Australie. Et comme il a tardé, Gainsbourg, il était très pressé sur les charbons ardents, voilà, exactement. Et donc, il n'a pas attendu Yves Montand. Et Yves Montand, il était très, très énervé quand il est revenu en France. Et c'est Gainsbourg qui l'a chanté. Elle n'a pas eu le succès qu'il voulait au départ, les premières années. Mais grâce à des reprises après par des chanteuses et des chanteurs qui sont...
0: Françoise Hardy, je crois, qui l'a reprise.
1: Exactement, Françoise Hardy. Et là, ça a commencé à devenir,
0: à taper vraiment
1: dans l'oreille des Français et des Européens d'une manière générale, et c'est devenu une chanson culte de Gainsbourg.
0: Et tu as choisi quand même une reprise, mais un peu spéciale,
1: Boubou
0: Remix.
1: La Boubou Remix, je l'ai choisie parce que c'est au goût du jour.
0: Enfin, oui.
1: Moi, je pense que
0: c'est pour être un peu
1: la jeunesse d'aujourd'hui...
0: Dans l'air du temps.
1: Dans l'air du temps, la jeunesse d'aujourd'hui n'apprécierait pas, par exemple,
0: la
1: mélodie, disons, de la chanson ancienne. Donc, j'ai choisi la Boubou Remix.
0: Avec le texte de Serge Gainsbourg, la chanson de Prévert. Merci beaucoup encore une fois.
1: Merci.
0: On va l'écouter tout de suite.

Yeah, Dance With Me, un titre révélateur de cette belle ambiance, de ce Summer Club qui arrive à sa fin. Et oui, toutes les bonnes choses ont une fin. Nous arrivons à la fin de Summer Club de ce jeudi 23 juillet 2026, assuré par Mondrzid au micro du studio 1, Noël Saïdi à la technique et Rim Trabelsi à la réalisation web. Notre invité aujourd'hui, c'était Riyad Bezargha du CEPEX qui nous a parlé des réalisations de cette institution au cours du premier semestre et des perspectives pour le deuxième semestre 2026. Je vous souhaite une très bonne soirée à l'écoute de nos programmes. Il y aura Chakchouk à tout à l'heure avec Karim Benamor à partir de 21h, mais avant cela, les infos, 19h, le programme en langue allemande, ensuite le programme en langue espagnole à partir de 20h. Quant à moi, je vous retrouve pas plus tard que demain matin à 7h pour vous réveiller dans le cadre du Morning Zen.

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2: Sur les ondes de Radio Tunis, chaîne Inter, le journal présenté ce soir par Mohamed Ali Cheib. Au sommaire de cette édition, l'incendie de Sidi Ali El-Makki à Ra El Melh complètement maîtrisé et les efforts se poursuivent pour éteindre les incendies de Nefza et de Serrit Sidi Youssef. Le temps s'apprête à revenir à de meilleurs sentiments. Les vents vont enfin tourner et les premières brises fraîches souffleront dès demain sur les régions côtières. Une amélioration généralisée est attendue à partir de dimanche. Deux séances plénières lundi et mardi prochain à l'ARP avant les vacances parlementaires. Et dans le monde, trois Palestiniens tués aujourd'hui en Cisjordanie occupée et des colons d'extrême droite profanent l'enceinte de la mosquée Al-Aqsa à Al-Quds Est occupée. Madame, Monsieur, bonsoir. À l'occasion de la célébration du 69e anniversaire de la proclamation de la République, le président de la République, Raïs Saïd, a accordé aujourd'hui une grâce présidentielle spéciale en faveur de 2439 détenus. Le chef de l'État a également ordonné que 90 autres détenus bénéficient d'une libération conditionnelle. L'incendie de Sidi Ali El-Makki à Ra El Melh est désormais complètement maîtrisé. Il a fallu plus de 12 heures pour circonscrire le feu. Le lieutenant-colonel Khalil Mishai, responsable de l'Office national de la protection civile, a déclaré que les opérations de refroidissement se poursuivent sur place pour sécuriser la zone. Parallèlement, les soldats du feu maintiennent leurs efforts contre deux autres sinistres majeurs dans le nord-ouest du pays. Le commandant Khalil Mishai a assuré que les efforts se poursuivent pour éteindre les incendies de Nefza et de Serrit Sidi Youssef. Les deux incendies se sont déclarés dans le massif montagneux de Wera et dans les forêts de Nefza, dans le gouvernorat de Béja. Ils ont provoqué d'importants dégâts au couvert végétal ainsi qu'aux biens privés des habitants. Les flammes continuent de progresser sans répit. Notre correspondant sur place, Jamel Tibi, fait état de dégâts inestimables pour la faune et la flore de cette région.
3: Ce matin, le bilan est en effet jugé très lourd après les feux qui se sont étendus un peu partout, détruisant tout sur leur passage et poussant les habitants à passer des nuits blanches, tellement les flammes continuaient de s'élever dans le ciel et menaçaient de plus en plus des localités dont les habitants se croyaient à l'abri des sinistres. Le bilan est en effet gravissime, tant plusieurs milliers d'hectares de pins d'Alep et de végétation typique de la flore locale sont partis en fumée, tout comme encore pour des biens agricoles dans certaines habitations limitrophes des forêts ou qui leur sont attenantes, notamment dans les zones forestières densément boisées de Nefza, dans le gouvernorat de Béja, où plus de 30 têtes ovines ont été tuées, alors que des vergers ont été carrément décimés par les flammes, tout en menaçant encore les populations vivant non loin de Cap Negro, qui se disent contraintes de surveiller continuellement les flammes que les services de la protection civile tentent de maîtriser à coup d'intervention rapide et continue, mais difficile cependant. Certains citoyens ont aussi déclaré la mort dans l'âme, avoir perdu la récolte de paille, de foin et une partie des céréales stockées chez eux, que ce soit pour un usage domestique ou pour des semences à emblaver, créant un spectacle de désolation dans une région livrée aux flammes et à la canicule.
2: Et rien qu'au cours des dernières 24 heures, les unités de la protection civile ont mené 296 opérations d'extinction de feu. Cette mobilisation soutenue intervient alors que la Tunisie est confrontée depuis plusieurs jours à des températures particulièrement élevées à l'origine d'une recrudescence des incendies. Le directeur de la conservation des forêts au ministère de l'Agriculture, Sahbi Ben Ziev, a révélé aujourd'hui qu'en l'espace de 15 jours depuis le début de la vague de chaleur, dernière, la Tunisie a enregistré 6 grands incendies de forêt. Ils ont détruit plus de 4000 hectares de superficie forestière. Il a indiqué que les enquêtes se poursuivent pour déterminer les causes exactes de ces incendies. Sahbi Bendieff a précisé que près de 7000 hectares sont détruits chaque année. Zaghouan-Beige, Bizerte, Le Kef et Jindouba sont les plus touchés. Il a précisé que les premiers éléments des enquêtes indiquent toutefois que certains départs de feu pourraient être liés à des activités humaines dans les espaces forestiers. Alors que le vent de Sirocco a titillé aujourd'hui le mercure dans plusieurs régions du pays, avec un pic de 49 degrés à Gbelli et Tozeur, il semble que les prochaines heures sont porteuses d'un petit répit. L'ingénieur de l'Institut national de la météorologie, Sahana Ahali, a assuré aujourd'hui qu'à partir de cette nuit, la Tunisie accueillera des brises du nord relativement fraîches. De son côté, le professeur agrégé de géographie et expert en climatologie, Ahmed Bahba, a déclaré que l'arrivée de courants d'air du nord devrait favoriser une amélioration progressive des conditions météo dès la fin de cette semaine, notamment dans les régions du nord et sur les côtes est. Cependant, le temps restera très chaud demain et après-demain, particulièrement dans les régions du centre et du sud, avec des températures autour des 40 degrés. Une amélioration généralisée est attendue à partir de ce dimanche. Et en attendant un temps plus clément au cours des prochains jours, la STEG poursuit son programme de délestage couvrant l'ensemble du territoire national. Elle a publié cet après-midi une liste des zones qui sont concernées par des coupures tournantes et intermittentes entre 18h et minuit dans sept grandes régions. La STEG rappelle que les listes ne sont pas définitives et peuvent s'étendre à d'autres zones. Et en raison de ces coupures répétées du courant électrique, le président de la Chambre nationale des restaurateurs, Eslem Charben, a fait état d'une forte tension parmi les professionnels du secteur de la restauration, confrontés à d'importantes pertes de denrées alimentaires de toutes sortes. Il a précisé sur les ondes de la radio nationale que près de 70% des restaurants en Tunisie ont été affectés par ces coupures de courant. Les 30% restants relèvent du secteur touristique qui n'a pas connu d'interruption de courant afin de préserver la saison touristique. De son côté, la Commission de l'Industrie et de l'Énergie au Parlement demande la tenue d'une audition d'urgence consacrée aux difficultés du secteur électrique. À l'issue d'une réunion tenue mardi dernier au Bardo, les députés ont appelé à auditionner le ministre de l'Équipement chargé de l'énergie, le secrétaire d'État à la transition énergétique ainsi que les PDG de la STEG. Cette démarche vise à examiner les causes des coupures de courant récurrentes aggravées par la vague de chaleur exceptionnelle et leur impact sur les citoyens et les investisseurs. La commission s'est dite prête à analyser tous les projets de loi sur les énergies renouvelables, y compris pendant les vacances parlementaires, afin de trouver des solutions durables pour renforcer le réseau national. Et la STEG autorise désormais les particuliers à installer des batteries de stockage pour leur système photovoltaïque raccordé à des onduleurs hybrides. Cette mesure annoncée hier vise à soutenir les énergies renouvelables et à soulager le réseau électrique national fortement sollicité par les fortes chaleurs. Melken Kousksi, membre du groupement professionnel des énergies renouvelables de la CONECT, au micro de Zainab Fès.
4: Ce système va permettre deux choses. La première, c'est de stocker l'énergie produite par les panneaux et l'utiliser en cas de problème. Et ça peut permettre aussi au réseau et à la STEG de pouvoir injecter dans le réseau une partie de l'énergie entre 6 et 9 heures. Vous savez, le problème majeur de l'énergie renouvelable et principalement solaire en Tunisie, c'est qu'on peut produire que pendant la journée et le soir, on doit avoir l'électricité du réseau de la STEG. Ce qui pose un problème, c'est un très grand appel de puissance juste après la chute de la production solaire, ça veut dire après le coucher de soleil. Donc, les autoproducteurs vont permettre aussi au réseau national une autre énergie produite même le soir. Cette canicule a montré qu'on a un très grand déficit énergétique et pour la Tunisie, on a la chance d'être dans une zone géographique où là, on a un très bon soleil. On peut couvrir les pics de consommation journalière comme c'est le cas. Si on avait une grande capacité de production photovoltaïque, on aurait pu réduire le délestage. Et aussi, en ayant des systèmes de stockage, on aurait permis aux ménages qui ont déjà leur installation photovoltaïque de ne pas subir les coupures.
2: Le bureau de l'ARP a décidé aujourd'hui de tenir une séance plénière lundi prochain consacrée aux affaires publiques. Le bureau de l'ARP a également approuvé l'inscription à l'ordre du jour de la séance plénière prévue mardi prochain de 3 projets de loi. Ces projets portent sur l'approbation de conventions de garantie et de financement d'un montant de 110 millions d'euros en faveur de la compagnie des phosphates de Gafsa et de 120 millions de dollars en faveur du groupe chimique tunisien. Le prêt accordé à la CPG est destiné à l'acquisition d'équipements miniers modernes ainsi qu'à la réalisation d'une station d'épuration des eaux usées. Le financement accordé au groupe chimique tunisien permettra lui de contribuer au financement des importations d'engrais. Le secteur du phosphate, il faut le dire, traverse une crise majeure qui menace l'ensemble de la chaîne de production. Faute d'explosifs et de matières premières, plusieurs carrières du bassin minier de Gafsa sont à l'arrêt tandis que les usines chimiques tournent au ralenti. Décryptage de notre correspondant à Gafsa, Lakhda Swid.
5: Le bassin minier de Gafsa est au bord de la paralysie. La plupart des carrières d'extraction du minerai sont à l'arrêt en raison de l'épuisement des stocks d'explosifs indispensables dans la fragmentation des couches géologiques. La dynamiterie d'El Guettar, fournisseur principal de la compagnie des phosphates de Gafsa, en poudre de mine, a réduit la voilure de sa production et ralenti ses activités en raison du manque de nitrate d'ammonium, matière de base produite en principe par les usines d'engrais chimiques de Mbil et de Gebs. Le scénario en vigueur dans cette chaîne industrielle s'apparente curieusement à un château de cartes qui tombe au mouvement. Tant que durera la pénurie du soufre, clé de voûte avec le phosphate de toute l'industrie des engrais chimiques des usines du Sud. À l'usine d'engrais chimiques d'Ombril, les responsables ont refusé le chômage et l'oisiveté. Ils ont mis au point une formule de fabrication d'un engrais destiné au marché local, appelé superphosphate simple. À partir des déchets chimiques disséminés et grignotés dans les quais de stockage de l'usine. Toutefois, la solution de crise n'est malheureusement pas pour demain tant que notre industrie chimique est étroitement tributaire du soufre importé d'Iran.
2: Le total des revenus du travail et des recettes touristiques cumulées ont drainé plus de 9 milliards de dinars depuis le début de l'année jusqu'à la date du 20 juillet. Selon les indicateurs monétaires et financiers publiés par la Banque centrale, les revenus du travail ont progressé de 5,2% alors que les recettes touristiques ont augmenté de 4,6% pour frôler les 4 milliards de dinars. Pour ce qui est des avoirs nets en devises, ils se sont stabilisés au niveau de 23 milliards de dinars, l'équivalent de 91 jours d'importation à la date du 22 juillet 2026. Actualité dans le monde, un ministre israélien d'extrême droite, accompagné d'un groupe d'extrémistes et sous la protection des forces de sécurité sionistes, est entré aujourd'hui dans l'enceinte de la mosquée d'Al-Aqsa à Al-Quds Est occupée. Des vidéos diffusées par des extrémistes israéliens montrent des groupes de colons effectuant des prières collectives. Une autre vidéo montre un drapeau israélien et c'est dans l'enceinte du site. En Cisjordanie occupée, 3 Palestiniens ont été tués aujourd'hui. En Cisjordanie occupée, 2 Palestiniens sont tombés en martyr après qu'ils ont blessé un Israélien près d'une colonie du nord de la Cisjordanie. Dans un autre incident, 1 Palestinien a été tué après avoir poignardé un soldat sioniste. Guerre au Moyen-Orient, l'armée américaine a annoncé avoir achevé aujourd'hui sa dernière série de frappes contre l'Iran, menée pour la 12e nuit consécutive. Le commandement central des États-Unis a indiqué que cette dernière vague de frappes a duré 5 heures. Elle a notamment visé des capacités navales, des installations de stockage de missiles et de drones, des sites de surveillance côtière ainsi que des moyens de défense aérienne. De son côté, Téhéran a affirmé avoir arrêté 3 pétroliers dans le détroit d'Ormuz. Il a menacé les États-Unis d'une puissante riposte. D'ailleurs, les sirènes ont retenti en Jordanie, à Bahreïn et à Koweït. Et 12 jours consécutifs d'attaques américaines contre le territoire iranien et de représailles iraniennes au Moyen-Orient. Après donc ces attaques, le ministre iranien des Affaires étrangères a dénoncé une attitude irrationnelle et dominatrice des États-Unis. Donald Trump a menacé les Houthis du Yémen et l'Iran d'une punition militaire majeure après que les Houthis ont revendiqué des frappes contre deux pétroliers saoudiens en mer Rouge. Alors que le conflit au Moyen-Orient semble s'étendre en mer Rouge, le baril de pétrole Brent a atteint aujourd'hui les 100 dollars. Et face à l'escalade du conflit, les inquiétudes internationales montent. Lors d'une réunion du Conseil de sécurité, le secrétaire général de l'ONU, Antonio Guterres, a alerté que la situation au Moyen-Orient est hors de contrôle et qu'elle est au bord de l'inimaginable. Voilà, c'est la fin de ce journal, mais avant de vous quitter, un rappel de ses principaux titres. L'incendie de Sidi Ali Makki à Ra' el Melh complètement maîtrisé. Les efforts se poursuivent pour éteindre les deux incendies de Nafsa et de Seret Sidi Youssef. Et le temps s'apprête à revenir à de meilleurs sentiments. Les vents vont enfin tourner et les premières brises fraîches souffleront dès demain sur les régions côtières. Une amélioration généralisée est attendue à partir de dimanche prochain. Voilà, c'est la fin de ce journal. Je vous retrouve à 20h pour un flash de l'actualité. Restez à l'écoute.

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2: 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Il est 20h, le point de l'actualité. Bonsoir. À l'occasion de la célébration du 69e anniversaire de la proclamation de la République, le chef de l'État a accordé aujourd'hui une grâce présidentielle spéciale en faveur de 2439 détenus. Le chef de l'État a également ordonné que 490 autres détenus bénéficient d'une libération conditionnelle. La canicule s'apprête à desserrer l'étau alors que le vent de Sirocco a titillé aujourd'hui le mercure dans plusieurs régions du pays. Avec un pic de 49 degrés à Gbelli et Tozeur, il semble que les prochaines heures sont porteuses d'un répit. L'ingénieur à l'Institut national de la météo, Sahana Ahali, a assuré qu'à partir de cette nuit, la Tunisie accueillera des brises du nord relativement fraîches. En attendant un temps plus clément au cours des prochains jours, la STEG poursuit son programme de délestage couvrant l'ensemble du territoire national. Elle a publié cet après-midi une liste des zones qui sont concernées par des coupures tournantes et intermittentes entre 18h et minuit dans cette grande région. Deux séances plénières la semaine prochaine avant les vacances parlementaires. Le bureau de l'ARP a décidé aujourd'hui de tenir une plénière lundi prochain consacrée aux affaires publiques. Une seconde plénière aura lieu mardi prochain. Elle sera consacrée à l'examen de trois projets de loi. Ces projets portent sur l'approbation de conventions de garantie et de financement d'un montant de 110 millions d'euros en faveur de la compagnie des phosphates de Gafsa et de 120 millions de dollars en faveur du groupe chimique tunisien. Dans le monde, trois Palestiniens ont été tués aujourd'hui en Cisjordanie occupée. Deux Palestiniens sont tombés en martyr après qu'ils ont blessé un Israélien près d'une colonie du nord de la Cisjordanie. Dans un autre incident, un Palestinien a été tué après avoir poignardé un soldat sioniste. Les sionistes extrémistes qui profanent à nouveau la mosquée d'Al-Aqsa à El-Quds occupée, un ministre israélien d'extrême droite accompagné d'un groupe d'extrémistes et sous la protection des forces sionistes israéliennes est entré dans l'enceinte de la mosquée Al-Aqsa aujourd'hui. L'intrusion de ces extrémistes dans l'enceinte de la mosquée a soulevé une vague de désapprobation dans le monde islamique. Donald Trump a menacé aujourd'hui les Houthis du Yémen et l'Iran d'une punition militaire majeure après que les Houthis ont revendiqué des frappes contre deux pétroliers saoudiens. Et le baril de pétrole Brent a atteint aujourd'hui les 100 dollars. Le conflit au Moyen-Orient semblant désormais s'étendre aux mers Rouges. Football, c'est désormais officiel. Il y aura 28 équipes à la prochaine CAN qui aura lieu au Kenya, en Tanzanie et en Ouganda en 2027. C'est 4 équipes de plus que la CAN 2025 qui avait eu lieu au Maroc. Patrick Motsepe, président de la CAF, a confirmé cette augmentation aujourd'hui lors d'une conférence de presse en Afrique du Sud. Voilà, c'est la fin de ce flash. 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
2: Et je ne suis pas seul, je suis avec Faisal Halali à la réalisation. Bonsoir et bienvenue dans chaque show sur RTCI. Comme l'a dit la dame, je suis Kerim Benarmour et je vous retrouve chaque jeudi soir jusqu'à minuit pour 3 heures de musique construite autour d'une seule idée par numéro. Le principe est simple, comme le plat qui donne son nom à l'émission, chaque soirée mélange plusieurs genres musicaux autour d'un même thème sans jamais s'enfermer dans un seul style pendant 3 heures. Ce soir, le thème tient en une phrase et déborde largement le cadre d'une seule émission. Le jazz s'est infiltré presque partout au XXe siècle, dans le funk, le hip-hop, l'électronique, le reggae, le rock, le punk, l'écriture classique et même le métal. 9 escales différentes cette nuit, un seul fil conducteur, le vocabulaire du jazz qui traverse des décennies et des continents entiers sans jamais vraiment disparaître. On ouvre avec l'acid jazz, un mouvement né à Londres à la fin des années 80, porté par des labels comme Talking Loud et Acid Jazz Records, des musiciens formés au jazz et au funk qui refusent la machine et remettent des cuivres réels, une section rythmique jouée et de vraies improvisations au centre de la musique du club et du dance floor. On démarre avec les Brand New Waves avec leur titre Dream Come True, sorti en 1990 sur leur premier album éponyme. Deux autres titres suivent dans ce même bloc avec JTQ, James Taylor Quartet et Corduroy avant un deuxième micro qui vous présente la suite de la soirée. Installez-vous, la soirée va traverser beaucoup de territoires. Bonne écoute de Shakshuka sur RTCI.
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2: L'épisode de ce soir s'appelle le jazz infiltré. On vient d'écouter trois titres d'acid jazz, The Brand New Wave avec Dream Come True, JTQ featuring Noël McCoy avec Love the Life, et à l'instant même c'était Corduroy avec le titre Mini. On reste dans l'acid jazz pour cette deuxième partie du bloc d'ouverture de la soirée. Vous venez d'entendre donc les Brand New Heavies, JTQ et Corduroy. La suite explore deux autres visages de ce même mouvement londonien avec un net changement de décor géographique sur le second titre. Galliano d'abord avec Prince of Peace, tiré de l'album A Joyful Noise Unto the Creator, sorti en 1992 chez le label londonien Talking Loud. Le groupe est formé par Rob Gallagher entre spoken word groove et cuivre, dans l'esprit très habillé, très politique de la scène acid jazz londonienne du tout début des années 90. Ensuite, on change de continent avec What You Got du collectif Groove Collective, sorti la même année sur leur album éponyme, produit par Gary Kaltz, celui-là même qui tenait la console sur les plus grands disques de Steely Dan. Le groupe vient de New York, pas de Londres, formé autour d'un club nomade appelé Giant Step. Même vocabulaire musical, cuivre joué, groove serré, héritage jazz funk clairement assumé, mais une scène complètement différente, née dans les clubs new-yorkais plutôt que dans les soirées londoniennes de la même décennie. Après ces deux titres, on va quitter la acid jazz pour remonter d'une génération entière vers les musiciens qui ont directement inspiré ce mouvement dans les années 70, bien avant même que le terme acid jazz existe quelque part. Restez avec nous sur RTCI. La suite arrive tout de suite.
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2: Aïe, aïe, aïe, aïe, aïe, le bon vieux jazz des années 90-2000, l'acid jazz, voilà, et ça me manque un petit peu, faut le dire, hein. Bon, je dois le dire. Bon, allez, on passe maintenant au deuxième bloc de la soirée, on remonte le temps d'une bonne quinzaine d'années, l'acid jazz que vous venez d'entendre n'est pas né de nulle part, ces musiciens ont grandi en écoutant le jazz funk des années 70. Jazz funk, c'est quoi? C'est un courant où des musiciens de jazz purs ont commencé à intégrer des rythmiques funk sans jamais renoncer à l'improvisation ni à l'harmonie sophistiquée qu'il apporte. L'exemple le plus évident s'appelle Chameleon d'Herbie Hancock, sorti en 1973 sur l'album Headhunters. 15 minutes et 41 secondes de basse synthétique répétitive de Thunder Rhodes et de saxophone qui improvise librement par-dessus. Le funk donne le groove, le jazz donne toute la forme et tous les solos. C'est aujourd'hui l'un des disques les plus vendus de toute l'histoire du jazz et sans doute l'un des plus imités par les générations suivantes. Ensuite, direction le label Blue Note avec Think Twice de Donald Byrd, sorti en 1975 sur l'album Stepping Into Tomorrow. Le trompettiste développe de véritables chorus, accompagnés par le saxophoniste Gary Bartz sur une production plus polie, plus proche de la soul, mais tout aussi ancrée dans un vrai langage jazz et dans une vraie interaction entre les musiciens. Deux disques, deux approches du même principe, le funk comme moteur rythmique, le jazz comme architecture profonde. Dans les deux cas, aucune boucle figée, aucun sample, uniquement des musiciens en studio qui se répondent en temps réel. C'est précisément cette génération que l'acid jazz londonien ira chercher quelques années plus tard. Vous écoutez chaque show sur RTCI et c'est comme ça jusqu'à minuit.
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0: Heard avec le titre Think Twice. On passe maintenant au jazz hip-hop, troisième bloc de la nuit, nouveau changement de décor complet. On passe du jazz funk au jazz hip-hop, cette rencontre entre les producteurs de la fin des années 80 et les vieux disques de jazz qu'ils allaient chercher dans les bacs d'occasion, souvent pour quelques millimes. On commence avec A Tribe Called Quest et leur titre Jazz We Got, sorti en 1991 sur l'album The Low End Theory, considéré aujourd'hui comme l'un des disques fondateurs et les plus influents du jazz rap. La production de Q-Tip s'appuie sur une contrebasse, une batterie minimaliste et des fragments de cuivre avec une respiration proche d'un petit ensemble de jazz plutôt que d'un beat hip-hop classique et carré. Juste après, There He Maces You Over You de Peter Rock et C.I. Smooth, sorti en 1992 sur l'album Mecca and the Soul Brother. Le morceau construit toute son identité autour d'une boucle de saxophone tirée d'un enregistrement de Tom Scott datant de 1967. Ce n'est pas un simple décoratif, hein, placé en arrière-plan, c'est le thème principal du morceau et repris et développé tout au long du titre comme une véritable mélodie. Deux disques qui montrent comment la même logique, le jazz, n'est pas cité ou évoqué au passage. Il structure littéralement la musique, l'harmonie et le rythme. C'est toute la nuance qu'on essaie de retenir ce soir entre un sample simplement posé en décor et un sample qui devient la colonne vertébrale du morceau.
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2: Il est un petit peu plus de 22h et vous venez peut-être de nous rejoindre au cours de route. Un petit rappel pour tout le monde, vous écoutez chaque show sur RTCI, chaque jeudi soir jusqu'à minuit. Le principe de l'émission, comme le plat tunisien qui lui donne son nom, c'est de mélanger plusieurs genres musicaux autour d'un seul thème chaque semaine sans jamais se limiter à un seul style. Ce soir, le thème est l'infiltration du jazz dans les autres genres, du funk au métal en passant par l'électronique, le reggae et le punk. On termine justement le bloc jazz hip-hop avec deux titres. D'abord, Rebirth of Slick de Djabble Planet, sorti en 1993 sur l'album Reachin'. Le morceau reprend une ligne de contrebasse tirée d'un enregistrement d'Art Blackie and the Jazz Messengers qui devient l'ossature rythmique permanente de toute la production. Pas un simple clin d'œil. Ensuite, Cantaloupe du groupe britannique US3, sorti en 1993 sur l'album Hand on the Torch. Ce disque, il est particulier. Il est l'un des premiers produits avec une licence officielle du label Blue Note, ce qui a permis à US3 de retravailler directement la composition Cantaloupe Island de Herbie Hancock avec de nouveaux musiciens en studio. Deux façons différentes d'utiliser le même matériau jazz, l'une comme fondation rythmique presque cachée, l'autre comme reconstruction assumée et créditée par le label d'origine. Dans les deux cas, le disque échantillonné n'est jamais un simple décor sonore. Allez, bonne shakshuka, surtout si vous êtes en train d'en manger une là actuellement et qu'elle a une super bonne odeur. Et tout de suite après le jazz hip-hop, on va passer au jazz électronique down tempo.
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2: Et je me demande carrément si cette version de Cantaloupe n'est pas meilleure que celle de Herbie Hancock, quoi. Carrément. Bon, quatrième bloc de la soirée. On change encore une fois complètement d'ambiance sonore. Direction le jazz électronique et le down-tempo. Ce courant sonore, apparu au tournant des années 90, où des musiciens de jazz commencent à composer directement pour la production électronique, plutôt que de simplement se faire sampler par d'autres artistes. On ouvre avec The Cinematic Orchestra et leur titre All That You Give, avec la chanteuse Fantalabas, sortie en 2002 sur l'album Everyday chez le label anglais Ninja Tune. Le groupe est mené par Jason Swinsko et repose sur un véritable ensemble en studio. Contrebasse, batterie, piano et cuivre. L'électronique n'intervenant que dans le montage et la texture sonore, jamais dans la composition elle-même, ni dans son développement harmonique. Ensuite, les nuits de Nightmares on Wax, sorties en 1999 sur l'album Carboot Soul chez Warp Records. Un morceau plus proche du soul jazz que du trip-hop dominant à la même époque, construit autour d'un groove chaleureux et de nappes de Rhodes qui rappellent les grandes heures du jazz funk. Ce bloc rassemble des artistes qui ont grandi avec les samples du hip-hop qu'on vient d'entendre, mais qui font le choix inverse, remettre de vrais musiciens en studio plutôt que de piocher uniquement dans le passé. L'électronique devient un outil de production parmi d'autres, jamais le point de départ de la composition elle-même. Deuxième partie du bloc juste après, avec deux nouveaux pays représentés.
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1: Jusqu'à minuit, il y aura du jazz metal, metal progressif, il y aura du jazz punk no wave, il y aura du jazz rock fusion, il y aura du third stream, il y aura du jazz reggae. Mais là, on continue avec le jazz électronique et down tempo. On termine ce bloc avec deux titres. D'abord, Black Saints de Bonobo, sorti en 2010 sur l'album du même nom, toujours chez le label Ninja Tune. Simon Green, de son vrai nom, joue lui-même une partie des instruments sur ce morceau. Piano, basse et guitare, entouré d'une véritable section de cordes et de cuivres enregistrée en studio. Le résultat est plus proche du jazz contemporain produit électroniquement que du new jazz historique des années 90, mais l'écriture harmonique reste directement héritée du jazz moderne et des accords enrichis. Ensuite, on change de pays avec Waltz for Coop du duo suédois Coop, sorti en 2001 sur l'album du même nom, un vrai trio jazz, piano, contrebasse et batterie, enrichi d'arrangements électroniques discrets avec une écriture qui emprunte autant au cool jazz américain qu'au jazz scandinave contemporain de cette période. Ces quatre titres du bloc électronique Cinematic Arc Orchestra, Nightmares on Wax, Bonobo et Coop montrent que ce courant n'a jamais été une seule scène géographique isolée. Londres, le Yorkshire, la Suède, le point commun reste le même partout. De vrais musiciens de jazz qui composent pour un cadre électronique plutôt que pour l'inverse. Bloc suivant dans tout à l'heure, mais il sera beaucoup plus court et beaucoup plus rare aussi dans son matériau. On passera d'un continent à l'autre, direction les Caraïbes cette fois, avec Prudence, qu'on vous doit dès maintenant sur la solidarité réelle du lien musical. Mais restez avec nous dans chaque Choka sur RTCI.
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2: Et après le jazz downtempo et le jazz électronique, maintenant on va passer au jazz reggae. C'est le cinquième bloc, mais carrément ça a été le bloc le plus difficile à trouver, parce que carrément c'est le bloc le plus court, parce que je vous le dis franchement, ce lien existe entre le jazz et le reggae, mais il est fragile. La majorité du reggae, qu'il soit roots, dub ou dancehall, garde un vocabulaire qui est harmonique, qui reste celui du reggae, même quand les musiciens ont eux-mêmes une formation jazz derrière eux. On va pas vous faire croire le contraire ce soir, hein, la rigueur avant tout. Le vrai point de rencontre se trouve du côté du ska des années 60 en Jamaïque, porté par des musiciens formés au jazz avant de fonder ce style. Les Scatalites en sont l'exemple le plus solide et le mieux documenté. En 1997, le groupe enregistre l'album Ball of Fire chez Island Jamaica Jazz, où d'anciens morceaux sont réinterprétés avec des versions étirées, des solos beaucoup plus longs qu'à l'origine, presque comme un vrai disque de jazz. On vous propose deux titres de ce disque. D'abord Freedom Sound, plus de 8 minutes de développement instrumental porté par les saxophones de Roland Alfonso et Lester Sterling, dans un langage directement hérité du bebop et du hard bop. Ensuite, Latin Ska, où les cuivres développent de vraies phrases improvisées, héritées des grands orchestres et du bebop des années 40.

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2: Eh ben, je suis sûr que vous en avez découvert des groupes, des morceaux dans cette émission ce soir. Moi-même, jusqu'à avant-hier, je ne connaissais pas ce groupe, en toute honnêteté. Voilà, donc, et puis bon, je trouve ça sympa le mélange entre le ska et puis le reggae. Voilà, c'est jovial, c'est sympathique. Et j'aurais bien aimé qu'il y ait un petit peu plus de groupes dans ce genre. Bien, voilà, maintenant, on va passer à un sixième bloc. Alors là,

d'une œuvre mêlant les deux langages, parmi lesquels Charles Mingus et Jimmy Giuffre, chacun avec sa propre approche. On vous propose Transformation de Schuller lui-même, enregistré pour l'album Modern Jazz Concert avec au piano un certain Bill Evans, encore peu connu à l'époque des faits. Ensuite, Sketch, composé cette fois par le pianiste John Lewis pour le Modern Jazz Quartet sur l'album Third Stream Music, sorti en 1960 chez Atlantic. Le Quator y dialogue avec d'autres musiciens invités dans une écriture contrapuntique, clairement emprunté à la musique classique sans jamais renoncer à l'espace laissé à l'improvisation collective. Le Third Stream reste un mouvement assez confidentiel comparé aux autres blocs de ce soir, plus proche du concert que du dance floor, mais il illustre parfaitement le sujet de cette émission, le jazz qui se laisse transformer par un autre langage jusque dans l'écriture orchestrale la plus savante.

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3: Et je suis accompagné par Faisal Halali à la réalisation il y a un peu plus de 23h. Si vous prenez l'émission en cours de route, vous êtes sur Chakchouka sur RTCI. Chaque jeudi soir jusqu'à minuit, chaque semaine, un thème différent traité à travers plusieurs genres musicaux à l'image d'un plat qui donne son nom à l'émission. Ce soir, le fil conducteur, c'est le jazz qui s'infiltre dans presque tous les autres styles. Bon, alors, c'était un petit peu trop classique pour vous ? On attaque maintenant le bloc jazz rock et fusion, le cœur historique du sujet de ce soir, la décennie 1970 dans toute sa puissance électrique. On ouvre avec Birds of Fire du Mahishu Orchestra, sorti en 1973, porté par les échanges rapides entre la guitare de John McLaughlin et le violon électrique de Jerry Goodman sur des mesures volontairement irrégulières et changeantes. Ensuite, Birdland de Weather Report, sorti en 1977 sur l'album Heavy Weather, un thème composé par Joe Zawinul, popularisé par la basse fretless de Jaco Pastorius, plus accessible que beaucoup de morceaux fusion de l'époque, mais toujours ancré dans un vocabulaire harmonique typiquement jazz. On termine avec Hymn of the Seventh Galaxy de Return to Forever, sorti en 1973 par Chick Corea au Thunder Roads et Stanley Clark à la basse. Trois disques, trois formations différentes, un même principe, l'électricité et la puissance sonore du rock au service d'une improvisation collective directement héritée du jazz le plus exigeant. C'est sans doute le bloc le plus dense techniquement de toute la soirée. Non mais attendez, Joe Zawinul, Jaco Pastorius, Stanley Clark, Chick Corea, John McLaughlin, Jerry Goodman. Ouh là, vous allez avoir un bloc là maintenant, préparez-vous, on attaque.

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3: Et voilà, c'était le sixième bloc, le jazz rock. On attaque maintenant le septième bloc de la soirée. Et là, net changement de brutalité. Le jazz punk. Oui, le jazz punk, ou plutôt ce qu'on appelait aussi la no wave. Pas confondre avec la New Wave, la No Wave, née à New York à la toute fin des années 70, dans un tout petit cercle de groupes qui refusent autant les codes du rock que ceux du jazz traditionnel et de ses harmonies. La figure centrale s'appelle James Chains, saxophoniste formé au free jazz qui plonge son instrument dans une énergie punk-funk brute avec son groupe les Contortions. On vous propose Contort Yourself, sorti en 1979 sur l'album Bye. James Chains improvise réellement au saxophone alto avec des cris, des glissandis et des intervalles disjoints directement hérités du vocabulaire d'Ornette Coleman. Excusez du peu, et du free jazz des années 60. Le saxophone n'accompagne pas le morceau, il en est le matériel principal et le moteur. On termine ce bloc avec Ellen Forsdale du groupe Mars, extrait de la compilation No New York, publié en 1978, un disque fondateur de toute cette scène. Pas de saxophone ici, mais une autre porte d'entrée vers le free jazz, l'improvisation collective, la polyrythmie instable et le refus d'une hiérarchie classique entre rythme et mélodie. Deux visages différents, l'un par le saxophone et le cri, l'autre par la déconstruction collective de l'ensemble du groupe. Le bloc suivant nous emmènera encore plus loin dans l'intensité, mais là, je vous laisse avec le jazz punk.
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2: Et voilà ce qui se passe lorsqu'on mélange le No Future du punk avec la fusion carrément, l'improvisation du jazz. Ça fait le jazz punk. Si vous êtes encore en train de nous écouter, posez cette question à n'importe quel amateur de jazz ou n'importe quelle personne qui se dit amatrice ou amateur de jazz. Posez-lui la question, est-ce que tu as déjà entendu du punk jazz? Je suis certain que 95% d'entre eux n'ont jamais entendu parler de ce style. Ouais, exactement. Bien, allez, huitième bloc maintenant et sans doute le plus surprenant pour certains d'entre vous. Là maintenant, c'est le jazz metal ou plus précisément. Ouais, bon, parce que en fait, ils n'aiment pas qu'on dise jazz metal. Hein. Bon, ouais, c'est le metal progressif et le death metal technique influencé par le jazz. Une rencontre plus récente que les précédentes, née dans le courant des années 90. On va ouvrir avec Motherman du groupe californien, du groupe floridien Atheist, sorti en 1991 sur l'album Unquestionable Presence. Le bassiste Tony Choi développe des lignes extrêmement mobiles, clairement inspirées de Jaco Pastorius, déjà entendu tout à l'heure dans le jazz rock ce soir, sur des riffs qui évitent volontairement les carrures classiques du métal traditionnel. Ensuite, Veil of Maya du groupe Cynic, sorti en 1993 sur l'album Focus. Les guitares alternent riff metal et accords enrichis avec des solos au vocabulaire harmonique proche du guitariste britannique Alan Saltsworth, une référence commune à beaucoup de musiciens de cette scène technique. On termine avec The Dance of Eternity de Dream Theater, sorti en 1999 sur l'album Metropolis Part 2. Plus d'une centaine de changements métriques en un seul morceau et un langage harmonique directement importé de la fusion des années 70 par le claviériste Jordan Rudess et le guitariste John Petrucci. Ce n'est pas du jazz metal au sens strict de l'histoire du jazz. La formule reste débattue par les puristes des deux camps, mais l'influence est réelle, audible dans chaque solo et assumée sans détour par les musiciens eux-mêmes dans leurs interviews.
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0: Et qu'on ne me dise surtout pas que c'est pas du jazz metal. Qu'on ne me dise surtout pas que c'est pas du jazz metal. Je trouve ridicule de ne pas vouloir avouer que le metal progressif, en fait, c'est le mélange entre le jazz et le metal. Dream Theater, The Dance of Eternity, extrait de l'album Metropolis 2. On arrive au terme de cette émission. Le dernier morceau de la nuit résume à lui tout seul tout le principe de Shakshoka. Voice of Trepass du groupe Between the Buried and Me, sorti en 2018 sur l'album Automata 2. Ce morceau ne se contente pas de citer le jazz de loin comme un simple clin d'œil. Il contient une véritable section swing, un arrangement de cuivre digne d'un Big Bang avec trompette, trombone et saxophone baryton avant de basculer directement dans le métal progressif le plus dense et le plus écrit. Ce n'est pas un morceau de jazz qui emprunte au métal, ni un morceau de métal qui emprunte simplement au jazz. C'est un seul et même morceau qui contient les deux langages l'un après l'autre, sans transition dissimulée ni couture cachée. C'est exactement le principe qu'on a suivi ce soir à travers 9 genres différents et une trentaine de morceaux, de l'acid jazz londonien jusqu'au métal progressif américain, en passant par le hip-hop, le reggae jamaïcain et l'écriture orchestrale la plus savante. Le jazz ne reste jamais à sa place. Bien longtemps, il infiltre tout ce qu'il touche et transforme au passage tout ce qu'il infiltre. Merci de nous avoir suivis ce soir sur Shakshoka RTCI pendant ces 3 heures de traversée entre les genres. Merci à Faisal Lely pour la réalisation. On se retrouve jeudi prochain, même heure, jusqu'à minuit pour un nouveau thème et un nouveau mélange de genres musicaux. D'ici là, portez-vous bien et continuez d'écouter large.
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